Personnellement, dans mes classements, j'ai toujours un tiroir étiqueté « chose inclassable ailleurs ». Tiroir qui est extrêmement commode, il y a beaucoup de choses dedans. C'est souvent parmi les choses les plus amusantes, justement parce que ce sont les choses exceptionnelles. Et comme tout bon pataphysicien, ce qui m'intéresse, c'est l'exception. Le cas général pouvant être considéré comme une exception non exceptionnelle et par conséquent sans aucun intérêt. Alors ça, vous savez, la pataphysique et les variétés, justement, font un ménage excellent parce que dans toute variété, comment dirais-je, différente, inclassable, il y a un élément de pataphysique qui est patent, enfin, et qui réjouit le cœur de tous les antispécialistes. C'est toujours...

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0: Vous avez peur, vous?
1: Moi, j'ai une horreur de la mort. J'ai une horreur de la mort parce que la mort est une horreur. La décomposition, la... Je sais pas, la fin de quelque chose. On soigne son corps, on soigne sa beauté et tout pour que les hommes finissent par

0: plaisir et l'horreur. Disons les deux choses. Et c'est tout le temps, on ne sait jamais si on est content, ravi, émerveillé, parce qu'enfin on est sorti de l'auberge. Ou si on est paniqué en se disant, oh là là, qu'est-ce qui me reste comme temps, c'est pas... Enfin moi c'est ce que je ressens. C'est un mouvement assez beau, qui nous est permis. Parce que si on réfléchit au fait que personne n'a envie de vieillir, mais personne n'a envie de ne pas vieillir. Ça veut dire que personne n'a envie de mourir jeune. 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Dans un certain sens, c'est un cadeau. Quand on ne vieillit pas trop mal.
1: Je me vois pas vieillir et je me vois vieillir à l'écran. Et ça, un peu les boules.
2: Ça fait bizarre, ouais.
1: Bah, les boules. Les boules, je me vois pas comme je suis, je crois. Je me vois beaucoup plus jeune. Et quand je me vois à l'écran, je me dis, waouh, j'ai quand même pris un beau coup de sabot. J'étais pas sûre.

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0: Ah, c'est bien ça, t'as été chez le coiffeur, oui, maman. Et maman met là, quoi, 2 euros. Mais pourquoi il y a que 2 euros?
1: C'est parce que j'ai été au coiffeur, Stéphane.
0: Et je t'aurais dit de pas aller chez Stéphane. Stéphane est cher, faut aller chez Philippe.
2: Stéphane est cher, faut aller chez Philippe. C'est une blague. Parce que Stéphane est cher.

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Personnellement, dans mes classements, j'ai toujours un tiroir étiqueté « chose inclassable ailleurs ». Tiroir qui est extrêmement commode, il y a beaucoup de choses dedans. C'est souvent parmi les choses les plus amusantes, justement parce que ce sont les choses exceptionnelles. Et comme tout bon pataphysicien, ce qui m'intéresse, c'est l'exception. Le cas général pouvant être considéré comme une exception non exceptionnelle et par conséquent sans aucun intérêt.

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écoutez, arrêtez votre cinéma. 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

0: Souvent, je t'imaginais à ma porte, on attend quelqu'un qui ne viendra pas, commandant un lit pour la nuit, comme avant, implorant une rémission. Souvent, je t'imaginais, mais non, ça se terminait toujours comme ça. Je m'endormais au froid. 4h48, de voilà. C'est toujours dans ces moments-là, ivre, que tu reviens vers moi. Mais je suis debout, tu vois.
1: Je suis debout. Depuis le temps.
0: Combien de fois je me suis dit je te laisse à celles et ceux, mesdemoiselles, messieurs, que tu as sous le bras, qui passeront comme toi et moi. Je sais ce qui va arriver demain matin, le matin d'Avto. Tu repartiras alors au café d'en face.
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0: 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Mais ce n'est qu'une hypothèse. Détrompe-toi. J'ignore comment. Pourquoi ? Te voilà. Je m'accouche sur le tapis, le rhum. Tu changes le disque au-dessus de moi. Tu prends du recul, puis mon ventre pour ta tête. Une minute, puis deux. C'est ta main qui cherche. Remonte. Ta main fouille des semaines. Quand on baise, ça dure. Et on ne compte pas combien de gestes s'échangent sur nos crânes,
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0: Je m'en souviendrai assez peu demain matin. Impossible de retenir ces souvenirs-là. Leur goût plutôt. Quand tu t'allonges, je prends ta bouche, comme avant, au fond. Mais déjà, tu t'endors.
2: 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Ça ne va pas plus loin, ça dit sous ma main, mais pourquoi j'irai pas?
0: Je vois tout en toi, l'un et l'autre. Je me tiens vaille que vaille entre vous deux. 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Et ça ne parle pas. 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

Bonjour à toutes et bonjour à tous. Alors cet été, dans Histoire de savoir, sur Radio Campus, la radio de la communauté de l'Université libre de Bruxelles, dans Histoire de savoir, donc vous allez pouvoir retrouver des podcasts qui ont été réalisés par des étudiants et des étudiantes en éducation spécialisée de la H2B de Fray. Et donc tout au long de ces écoutes, ils et elles vous feront découvrir le métier de l'éducatrice spécialisée en accompagnement psychoéducatif, et tout ça à travers différents concepts spécifiques du métier. Alors ça peut aller du mentor en passant par le référent, l'implication ou encore l'engagement. Je vous souhaite un très bel été et une bonne écoute.

0: À travers ce podcast, nous essayerons de comprendre la notion d'engagement dans la pratique de l'éducateur spécialisé. De quoi s'agit-il concrètement et de quelle manière se matérialise-t-il dans son quotidien? Nous le découvrirons au moyen de propos tenus par des professionnels de terrain.
1: Vous allez d'abord découvrir ce que l'engagement évoque chez les individus via un micro-trottoir. Ensuite, vous aurez l'occasion de découvrir ce que plusieurs acteurs de terrain pensent de l'engagement dans le métier d'éducateur spécialisé.
0: Ce podcast vous est présenté par trois étudiants de la Haute École Bruxelles-Brabant.
2: Bonjour, je m'appelle Laura, j'ai 21 ans et je suis en 3e éduc.
3: Bonjour, je m'appelle Pedro, j'ai 25 ans et je suis en éduc 3C.
4: Bonjour à tous, je m'appelle Arthur, j'ai 21 ans et je suis en 3e éduc C.
5: Nous vous souhaitons une agréable écoute.
6: Promesse. Personnel.
7: Mariage.
8: Loyauté.
9: Dévouement.
10: Fidélité.
11: Décision.
12: Loyauté.
13: Avoir des valeurs.
14: Le futur.
15: La jeunesse.
16: La fidélité.
17: Alors, j'ai 20 ans, je suis en dernière année à la HE2B en éducation spécialisée. Ça fait 3 ans que je travaille à la Cité Joyeuse en tant qu'étudiante, donc je pense pouvoir répondre un petit peu à ta question.
18: Pour moi, l'engagement, c'est ce envers quoi je me suis engagée. Donc l'institution, les jeunes, l'équipe, c'est ce que je vais donner de ma personne pour répondre aux besoins des autres, les tâches que je vais effectuer pour l'équipe. Donc, par exemple, les rendez-vous médicaux, les rangements pour mes jeunes, c'est l'accompagnement au quotidien. Et parfois, je pense même dépasser mes propres limites pour respecter mon engagement envers tout ça. Je vais donner trop de ma personne par moment. Par exemple, pour mes jeunes, je veux tellement être engagée que je vais rester plus longtemps au travail alors que je finis à 20h, par exemple, et je vais rester jusqu'à minuit. Ou quand je suis chez moi, ça va m'appeler du travail parce qu'il y a un problème, et tellement que je suis engagée envers eux, je vais revenir au travail, même si je ne travaille pas. Et c'est plein de choses comme ça. Et parfois, au quotidien, je pense que c'est un peu compliqué, que je devrais prendre un petit peu de distance avec ça. Un jour, pendant l'été, on avait une journée assez compliquée parce que les jeunes étaient un petit peu compliqués. Et du coup, j'avais déjà fini plus tard que prévu parce qu'au moment des couchers, c'était un petit peu la galère. Et je me rappelle qu'en partant, une de mes jeunes m'a dit qu'elle allait prendre sa douche. Donc moi, je finis ma journée, je badge, je pars. Il est presque 22h, alors que je finissais à 20h. Et vers minuit, je reçois un appel de l'éducateur de nuit qui me dit qu'il ne trouve pas la jeune en question qui avait été prendre sa douche et qu'il avait peur qu'elle soit tombée dans la douche. Donc moi, il me dit ça. Ça m'inquiète. Donc je pense que là, j'ai pris mon engagement à cœur et je suis retournée sur le travail pour aller voir si la jeune était tombée dans la douche. Au final, elle n'était même pas partie se laver. Elle était enfermée dans un autre local en train de jouer à la Switch. Donc, ça m'avait un petit peu énervée d'être revenue sur mon lieu de travail pour ça. Mais en même temps, j'aurais pas pu aller dormir comme si rien n'était, sachant la journée qu'on avait vécue et qu'il aurait peut-être pu arriver quelque chose à cette fille et que l'éducateur ne réagissait pas.

0: Je m'appelle Laure et ça fait 3 ans que je suis étudiante à Defray. Je me suis inscrite dans cette option pour travailler avec les personnes âgées. Et après avoir fait quelques stages, je pense que j'ai un peu changé et que je me dirigerai plus dans le secteur du handicap. L'engagement, je dirais que c'est pouvoir accompagner ces personnes dans la vie de tous les jours, c'est s'impliquer dans leur quotidien, mais aussi donner de sa personne pour être présent dans la vie des autres. Avec le peu d'expérience pratique que j'ai, je dirais que ça se matérialiserait dans la façon se matérialiser dans le peu de pratique que j'ai eu sur ces quelques années en tant qu'étudiante. Je dirais que c'est pouvoir être moi-même et pouvoir être à 100% moi dans la réalité avec les obstacles institutionnels, personnels ou plein de choses qu'on peut rencontrer. C'est pouvoir être là malgré tout ce qui peut se mettre face à nous.
1: En dernière question, bah du coup, par rapport à cela, j'aimerais te demander, est-ce que tu as déjà vécu une situation liée à cet engagement que tu définis?
0: J'ai pas de situation concrète à te donner, mais je dirais que le stage est une certaine forme d'engagement, puisque on rencontre des lieux de stage, on se présente en tant qu'étudiant pour remplir les tâches et les fonctions qu'on nous demande de faire. Pour moi, c'est une forme d'engagement d'y être en étant professionnel, en ayant une bonne posture. C'est notre manière en tant qu'étudiant, en tout cas pour moi, d'être engagé dans mon cursus scolaire et dans ma pratique éducative.
1: Si maintenant, je te poserai une question qui clôturera bah, du coup notre petit entretien et que je te demanderai dans cet audio de te laisser un message pour ta future toi qui sera une éducatrice de terrain, qu'est-ce que tu aimerais te dire au niveau de cet engagement que tu aimerais réécouter dans peut-être 5 ans? Qu'est-ce que tu aimerais te laisser comme message?
0: Je dirais que mon engagement actuel ne sera pas le même dans quelques années. L'engagement sera changé en fonction du lieu pas de stage, du coup, le lieu de travail, et que il changera sûrement tout au long de ma carrière. Je pense qu'une des qualités de l'éducateur et de l'éducatrice, c'est de pouvoir se remettre en question et donc se remettre en question sur son engagement. Pour moi, c'est pareil. Donc, à mon avis, si je dois me laisser un message pendant quelques années, je dirais que mon engagement, il n'est pas constant et stable et qu'il est prêt à évoluer à chaque fois.

0: Alors, nous nous retrouvons avec notre première éducatrice de terrain. Est-ce que tu peux te décrire en quelques mots, s'il te plaît?
1: Oui, bonjour, je m'appelle Anna, j'ai 24 ans et je suis éducatrice dans une AVJ à Uccle.
0: Pour ceux qui nous écoutent et qui ne savent pas ce qu'est une AVJ, bien sûr, tu peux nous expliquer en quelques mots, des mots simples pour aider à la compréhension. Mais du coup, qu'est-ce que c'est une AVJ?
1: Oui, alors une AVJ, c'est une aide à la vie journalière. Et dans mon AVJ à moi, on a 12 résidents qui sont porteurs d'un handicap physique. Et alors, ils font appel avec un bouton d'appel à plusieurs demandes de leur quotidien et on est là pour les aider.
0: Ok, d'accord. Et du coup, bah, dans cette AVJ, tu es éducatrice maintenant depuis combien de temps?
1: Ça va faire 3 ans en novembre.
0: Ok. J'aimerais te poser une question parce qu'en fait, notre podcast va parler, comme je te l'ai expliqué, de l'engagement. Du coup, j'aimerais te demander, pour toi, en quelques mots, une définition brève, qu'est-ce qu'est l'engagement en tant qu'éducatrice spécialisée?
1: Pour moi, l'engagement en tant qu'éducateur, c'est pas juste d'accompagner le résident en tant que tel dans son quotidien, c'est vraiment être présent avec la personne dans tout ce que ça implique. C'est de pouvoir s'adapter à chaque personne, à ses capacités, à son rythme, mais aussi à ses envies, par exemple. C'est de croire en cette personne, même si elle doute. Et c'est aussi pour moi défendre sa dignité et son autonomie, alors que enfin, parce que la personne reste actrice de sa vie, de son quotidien,
0: Bien sûr.
1: malgré son handicap. Et je trouve que c'est super important d'être derrière ces personnes dans toutes ces petites choses.
0: Ok. Merci pour cette réponse. On voit que c'est une réponse vraiment ciblée sur ton secteur,
1: Oui.
0: parce que tu parles d'être acteur de sa vie. On entend beaucoup ça, hein, des personnes qui sont en situation de handicap et qui sont limitées à ça. Donc tu rejoins un peu cette idée dans la définition de l'engagement. En deuxième question, j'aimerais te demander, du coup, ben, comment cet engagement que tu nous définis vient se matérialiser dans ta pratique? Parce que bien évidemment, je me dis qu'il y a sûrement des choses au quotidien que tu fais qui nous développent cet engagement.
1: Pour moi, l'engagement, en fait, il se voit dans le quotidien. En fait, c'est tous les jours un petit peu. Ça peut être tout bête, mais ça peut être juste de prendre le temps, par exemple, quand nous, on en manque. Parce que oui, des fois, le boulot, ça va vite et nous, peut-être, on n'a pas le temps, mais la personne en face en a peut-être besoin. Et je trouve que c'est déjà un signe d'engagement. Et ne pas juste répondre à ses demandes pour aller vite et vraiment prendre le temps. C'est aussi être très attentif à ce que la personne ne dit pas en fait, parce que ce qu'elle dit ou ce qu'elle pourrait dire, c'est facile à entendre, mais des fois on peut remarquer un changement d'humeur, de fatigue, de tristesse, et alors je trouve que c'est aussi une forme d'engagement, une sorte d'engagement. Parce que la personne ne parle pas, nous on comprend, donc on est engagé avec cette personne parce qu'on la connaît. Donc c'est dans toutes ces petites choses du quotidien.
0: D'accord. Et du coup, bah, par rapport à toutes ces petites choses du quotidien, bien sûr, nos questions ont un petit fil conducteur, hein. On essaye de tirer quelque chose de vos pratiques, parce que vous êtes plusieurs à être interrogés pour ce podcast. Du coup, ma troisième question serait, est-ce que tu as déjà vécu une situation, alors je m'en doute qu'il y en a plusieurs, mais est-ce qu'il y a une situation que tu aimerais développer avec moi aujourd'hui par rapport à cet engagement, ou cet engagement était lié à cette situation?
1: Oui, il y en a plusieurs. Je pense que tous les jours, on en a, parce qu'on est justement toujours engagé avec ces personnes. Mais là, comme ça, j'ai une petite histoire d'il y a quelques semaines, une bénéficiaire à moi qui est porteuse de sclérose en plaques, veut voyager, sauf que au vu de sa situation, ça reste très compliqué, mais c'est totalement possible. Et elle veut voyager, elle veut aller en Espagne. Et alors, tous les jours, elle demande d'aller dans une agence de voyage. Et du coup, moi, je suis derrière elle, enfin, je suis derrière elle sur ça à 100%. Et on a été chercher des flyers, elle se renseigne. Je demande à son fils aussi de se renseigner de son côté et tout, de ce qu'on peut ou pas faire. Et peut-être que ça ne se fera jamais, mais au moins, on fait la démarche et elle est contente. Et pour moi, c'est un exemple d'engagement dans mon quotidien.
0: D'accord. Est-ce que par rapport à ça, tout à l'heure, si je reprends bien les mots que tu as dit, n'hésite pas à me couper ou à m'interrompre si tu trouves que je ne suis pas en accord avec ce que tu disais. Mais tu parlais dans ta définition, du coup, de minimiser la personne à l'handicap, mais qu'elle reste actrice de sa vie. Et du coup, bah, ça me vient, enfin, je lis ceci. À la situation que tu es en train de m'expliquer, que tu me développes, tu me parles que cette bénéficiaire veut faire ça. Et moi, je trouve quand même que c'est très fort lié parce qu'elle reste alors actrice de sa vie. Tu soutiens cette idée?
1: Oui, totalement. C'est d'ailleurs pour ça que qu'on est derrière elle à 100%. Oui, elle reste actrice de sa vie, mais au vu de sa situation, c'est compliqué qu'elle gère ça à 100% toute seule. Du coup, nous, on sert à ça et c'est pour ça qu'elle est dans la VJ. Mais c'est clair que si elle a envie de voyager, pour moi, elle a totalement le droit. Et voilà, donc oui, elle est totalement actrice de sa vie par rapport à ça et par rapport à tous ses choix d'ailleurs. Tout ce qu'elle fait dans son quotidien, c'est elle qui choisit et rien n'est jamais imposé.
0: D'accord, bah merci beaucoup. Est-ce que tu as quelque chose que tu aimerais ajouter, un message à faire passer?
1: Oui, je peux parler à tous les éducateurs ou même les éducateurs en devenir. Quel que soit votre public, prenez toujours le temps, soyez toujours à l'écoute, c'est très important. Et voilà, je pense que
0: D'accord.
1: c'est...
2: Bonjour à tous et à toutes, nous nous retrouvons aujourd'hui avec un nouveau professionnel. Est-ce que tu peux te décrire en quelques mots?
3: Bonjour, je m'appelle Dylan, j'ai 25 ans, je suis éducateur dans l'école fondamentale Émile Jacquemin, maternelle et primaire. Je m'occupe principalement de la section primaire des enfants âgés de 6 à 12 ans.
2: Ça fait combien de temps que tu exerces le métier d'éducateur?
3: Ça fait 3 ans et demi, mais j'ai pas commencé à Jacquemin, j'ai commencé à Steele, qui est situé à Laeken, à Boxtel, et pendant 1 an. Et ensuite, on m'a proposé une place à Jacquemin. Donc, ça fait 2 ans et demi que je suis à l'école Jacquemin.
2: Donc, si je comprends bien, depuis le début de ta carrière, tu travailles essentiellement avec des enfants âgés de 6 à 12 ans.
3: Pas tout à fait. Il nous arrive de travailler parfois dans la section maternelle, notamment quand il y a des absents de collègues. Ben, dans ce cas-là, on se doit d'être là aussi pour eux. Donc, on est parfois en maternelle. C'est rare, mais ça arrive. Même si on est assigné, par exemple, moi je suis assigné en primaire, ben, je pourrais demain être en maternelle parce que un collègue est malade et qu'il faut quelqu'un en maternelle.
2: Ok, d'accord, je vois. Donc, tu sais que notre émission va tourner autour de ce thème qui est l'engagement. J'aimerais savoir comment tu définirais l'engagement à travers ton métier, justement.
3: Je pourrais définir l'engagement par la relation que j'ai avec eux, où on est dans la relation et je suis à leur écoute. J'ai remarqué que les enfants peuvent être stigmatisants comme étant enfants de riches, mais c'est pas pour autant qu'ils ne méritent pas d'être écoutés et guidés, accompagnés.
2: Ok. Comment se matérialise justement l'engagement dans ta pratique?
3: L'engagement se matérialise dans la relation avec les élèves, par exemple les échanges, les progrès que je vois au fil du temps et la confiance qui se construit avec eux. C'est dans ces moments que je vois que l'engagement que je mets auprès d'eux, ben, porte ses fruits et ses choses.
2: Ok, d'accord. Et y a-t-il justement des situations où cette notion d'engagement elle est plus difficile, plus complexe à maintenir pour tous tes élèves?
3: Oui, notamment quand il y a un conflit dans un groupe, où je dois essayer de comprendre les deux parties et rester neutre pour savoir les raisons qui amènent à ce conflit et de trouver un compromis pour désamorcer ce conflit.
2: Ok, très bien. Écoute, moi j'aurais une question pour toi. Est-ce que tu aurais des conseils justement pour des futurs éducateurs comment est-ce qu'ils pourraient maintenir l'engagement dans leur métier?
3: Si je devais leur donner un conseil, c'est de rester à l'écoute. Parce que parfois, les apparences sont trompeuses. Moi-même, dans mon expérience de travail, j'en ai fait les frais. Et parfois, c'est juste des enfants qui ont besoin d'être accompagnés, besoin d'être compris. Et une fois que tu le comprends, ben, c'est ça qui est beau, c'est que tu vois une évolution, tu vois un progrès derrière cet élève et t'es fier de ce que tu accomplis malgré les apparences, les jugements, tout ce qu'il y a autour.
4: Bonjour, est-ce que tu pourrais te décrire en quelques phrases?
5: Je m'appelle Dama Bayen, je suis éducateur en SRG depuis 10 ans maintenant à Uccle. J'ai fait une formation d'éducateur A1 au Parnasse et donc.
4: Ok, super. Merci pour ta réponse. On va pouvoir passer à la première question. Évidemment, il y a plusieurs définitions bien précises de l'engagement et j'avais envie de connaître ta propre définition de l'engagement.
5: Alors l'engagement pour moi elle a plusieurs points. D'abord au niveau des enfants, un engagement auprès des enfants, ça veut dire être disponible, être à l'écoute, être dans la compréhension de leurs souffrances psychiques, physiques des fois aussi. Ça c'est déjà dans un premier plan. Dans un deuxième plan c'est au niveau de l'équipe, être engagé, arriver à l'heure, respecter les collègues. Respecter l'avis de la direction, même si des fois on ne peut pas nécessairement être d'accord avec tous les choix qui sont pris en compte. Mais voilà, on fait un travail, on doit pouvoir entendre les décisions de tout le monde. Et donc, je voulais parler aussi au niveau personnel. Il faut avoir un engagement dans le métier d'éducateur, notamment une formation, suivre des formations régulièrement pour rester informé voilà, de l'évolution du métier et de la société en elle-même. Aussi dans notre réflexion, un engagement dans notre travail, sur nos choix qu'on va poser, ce qu'on met en place avec les enfants, ce qu'on met en place avec l'équipe, avec les collègues. Une réflexion d'équipe aussi. Et je dirais aussi au niveau de la déontologie, qu'on doit être quand même assez engagé à ce niveau-là, de respecter le secret professionnel. J'ai
4: Ok.
5: une bonne définition, je pense.
4: Oui, elle est bien fournie, en effet. On va pouvoir passer à la deuxième question maintenant. J'avais envie de savoir comment l'engagement se matérialisait dans ta pratique. Et si tu veux faire des liens entre ce que tu vis au quotidien et ta pratique, c'est bienvenu.
5: Oui, j'ai plusieurs définitions, enfin plusieurs liens. Déjà au niveau des formations, nous on fait des formations chaque année. Et je pense que c'est important de faire des formations qui sont en lien avec le public. Voilà, moi j'ai une formation sur le travail sur l'école des devoirs avec les enfants. Là, il n'y a pas longtemps, on a des problèmes d'addiction avec les enfants. Et donc j'ai été faire une formation sur les addictions pour essayer d'ouvrir mon esprit, d'ouvrir ma réflexion à ce niveau-là. Donc ça, c'est vraiment au niveau de mon engagement personnel. Maintenant, au niveau des enfants, oui, il y a une réflexion toujours à avoir, pas une réflexion, mais il y a un lien à avoir avec les enfants, un engagement à avoir avec eux dans leur souffrance psychique et dans toutes les situations du quotidien qui se passent avec eux. On essaye toujours de réfléchir à des activités qui vont leur faire du bien, qui vont leur sortir un petit peu de l'institutionnalisation. Et donc tout ça, c'est un engagement à avoir avec eux, aussi dans le lien qu'on va créer avec eux tous les jours à l'institution, vis-à-vis des moments de discussion aussi, vis-à-vis des moments de repas. Voilà, on n'est pas des éducateurs qui restent assis sur une chaise à regarder le temps qui passe. On crée du lien avec eux et c'est ce qui leur fait grandir et c'est ce qui est important pour eux. Et donc, je pense que c'est hyper important.
4: Ok, merci pour ta réponse. On va pouvoir désormais passer à la dernière question. J'imagine que tu en as rencontré plusieurs, mais est-ce que tu pourrais me raconter une situation bien précise que tu aurais vécue et qui serait effectivement liée de près ou de loin à cette valeur de l'engagement?
5: Voilà, au niveau d'un questionnement, enfin d'expérience sur l'engagement, moi je pense que Pour moi, ce qui est le plus dur, des fois, c'est dans des situations qui sont compliquées avec des enfants qui vivent tellement de souffrances psychologiques dans leur famille et que du coup, ça déborde, hein, clairement, ça déborde au point qu'il y en a des violences à l'institution, etc. Et c'est de pouvoir se lever le matin et de se dire, je vais dans ce boulot-là et je vais ce boulot-là pour me dire que ce que je vais leur donner aujourd'hui, ça va leur permettre de grandir pour que peut-être qu'à 18, à 19, à 20 ans, ils deviennent des adultes responsables qui ont une vie heureuse et épanouie. Et que même si l'instant présent, on arrive au boulot et des fois on subit des violences, des autres enfants qui se cognent la tête contre des murs, qui font des choses comme ça, malgré tout, malgré ce moment qui est très difficile à passer, on a un appel peut-être 10 ans, 15 ans plus tard qui va nous dire voilà, Damien, maintenant j'ai 2 enfants, ça se passe bien, j'ai un métier. Et donc je pense que c'est ça l'engagement pour moi, c'est de se dire des fois on vit des moments difficiles, mais il y a un après, et cet après, pour eux, il peut être magnifique. Et c'est pour ça qu'on fait ce métier-là.
4: Merci Damien. Est-ce que tu aurais quelque chose à dire à la fin de cet enregistrement? Un conseil à faire passer?
5: Ouais. Un conseil, je dirais que, justement, comme je viens de dire avant, le métier d'éduc, c'est pas toujours rose, c'est pas toujours facile. Il y a des moments moins bien, il y a des moments très chouettes aussi, des moments en jeu avec les enfants, etc. Je pense qu'il faut pouvoir, avant tout, créer du lien. Et créer du lien avec les enfants, ça permet de voir ce métier avec plein de couleurs, avec des lunettes arc-en-ciel, comme on en parle souvent dans l'institution. Donc vraiment, en tant qu'éduc ou de futur éduc, j'ai envie de vous pousser à créer du lien avec les enfants, à mettre en place des choses, mettre en place des activités, parce que l'éducateur, en tant que tel, c'est pas un éducateur qui reste assis à une chaise, c'est un éducateur qui va à la rencontre des jeunes, qui vont mal, qui ont envie de nous voir, nous jeter, nous faire, nous péter à la gueule des fois, hein, pour utiliser des mots vulgaires, hein, mais c'est leur vocabulaire à eux aussi, et de vivre des choses avec eux. Et en fait, après, ça nous revient positivement ou pas. Mais au moins, on a planté une petite graine qui feront que plus tard, ce seront, j'espère, des adultes formidables.
6: Pour conclure, on voit bien que l'engagement évolue entre la formation et la réalité du métier. En tant qu'étudiant, on a cette fraîcheur et une vision souvent idéale de l'accompagnement. Mais sur le terrain, l'engagement change de forme, il devient plus concret et s'adapte aux contraintes du quotidien pour tenir sur la durée.
4: C'est aussi un engagement qui devient plus technique. Une fois en poste, le professionnel continue de se former sur des thématiques très précises, directement liées à son public. On n'est plus dans la théorie générale de l'école, mais dans une recherche constante d'outils spécialisés pour être en mesure d'être plus efficace auprès des personnes qu'on accompagne.
0: Et puis, il y a la dimension collective. L'étudiant a parfois une vision très personnelle de son action. Sur le terrain, on découvre que l'engagement ne vaut rien s'il est isolé. Le vrai défi du professionnel, c'est de construire cette cohérence éducative avec l'équipe. C'est savoir accorder ses valeurs avec celles de ses collègues pour que l'usager ait un cadre solide et non des interventions éparpillées. Finalement, si l'étudiant est le moteur de l'engagement, on pourrait dire que le professionnel en est le pilote. L'un apporte l'énergie, l'autre la direction et la technicité. On espère que ce podcast vous aura permis de voir que peu importe où l'on en est dans sa carrière, s'engager, c'est avant tout accepter de ne jamais finir d'apprendre.
7: Merci à tous de nous avoir écoutés.

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Je suis le genre de mec qui aime aller dans un bon resto et qui se demande s'il va prendre une côte de bœuf ou un pavé de rhum steak géant avec ses frites mayonnaise. Je veux faire du cholestérol, je veux bouffer du bacon, du beurre, des montagnes de fromage, je veux fumer un bon cigare de la taille de la Tour Eiffel dans un coin non fumeur. Je veux courir tout nu dans les rues, le corps barbouillé de ketchup en lisant Playboy. Pourquoi ? Parce que j'en aurais eu envie tout d'un coup. Ouais, mec.

0: C'est une brillante idée du docteur Cocteau. Greffer sous la peau une micropuce bio-organique. Dans toute la ville, des détecteurs localisent n'importe qui à tout instant.
1: Je n'arrive pas à imaginer comment vous faisiez dans la police avant qu'on ne mette au point ce système.
2: On bossait, mon vieux. Ce truc fasciste me donne envie de vomir.
3: D'après vous, qu'est-ce qui provoque ces démangeaisons, homme des cavernes? Vous pensiez que nous vous laisserions aller sans contrôle? Votre code a été implanté dès que vous avez été décongelé.
2: Pourquoi pas une laisse dans le cul? C'était plus simple.
3: Espèce de sale mangeur de fiant. Qu'importe ce qu'a pu être votre monde de barbares, je ne digère pas le fait que vous ayez porté l'insigne de la police. Je vous renvoie là-bas, John Spartan. Oui, je vous renvoie là-bas.
0: Messieurs, je vous en prie, contrôlez vos hormones. Dans cette situation, nous avons besoin de tous nos cortex disponibles.
3: Nous n'avons pas besoin du Néandertal. Notre ordinateur a déjà examiné tous les scénarios possibles résultant de l'apparition de Simon Phoenix. Il en ressort qu'il essaiera de monter un laboratoire de drogue et de former un syndicat du crime.

0: Où sont ces putains de flingues?
1: Vous avez une amende d'un crédit pour infraction au code de moralité du langage.
0: Quoi? Va te faire foutre!
1: Vos infractions répétées au code de moralité du langage m'ont contraint à prévenir les services de police de San Angeles. Veuillez s'il vous plaît rester où vous êtes pour recevoir votre plainte.
2: Ouais, c'est ça.
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de la création du monde, Dieu avait dit à l'homme, tu gagneras ton pain à la sueur de ton front. Et l'homme ne voulut point se plier aux exigences de Dieu. Il imagina, inventa et conçut des appareils pour qu'ils le servent en toutes circonstances, et même des cerveaux électroniques pour qu'ils pensent à sa place. Cependant, l'homme travaille toujours. Dieu avait dit à l'homme, tu ne tueras point. Là encore, l'homme ne voulut point obéir. Révélant sa nature immonde et abjecte, il imagina les pires moyens pour tuer de plus en plus vite et de plus en plus loin jusqu'à la bombe pour détruire en masse. Et pourtant, l'homme existe toujours. Dieu avait dit à l'homme, la liberté d'autrui tu respecteras, et là encore l'homme ne voulut point obéir. Il inventa l'attelage pour réduire le cheval en esclavage et exploita avec cupidité ses frères d'une race différente. Il instaura même les guerres pour asservir les peuples entiers. Et pourtant l'homme se délibre. Et Dieu avait dit à l'homme, je te donne la terre, et l'homme ne s'en est pas contenté. Il conçut les engins les plus énormes pour s'élever dans les airs, et construisit dans sa soif de grandeur des fusées les plus diaboliques pour asservir l'univers entier. Alors Dieu châtia l'homme.

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0: Voyez-vous, ce livre, indépendamment de son contenu, est déjà un objet d'art en soi.
1: Parce que je considérais qu'il fallait être fou pour faire de la bande dessinée.
2: Salut à toutes, salut à tous et bienvenue dans La Case en Plus, une des deux émissions BD de Radio Campus. Vous pouvez retrouver les émissions évidemment sur le site de Radio Campus 92.1, sur Spotify, La Case en Plus, sur mon Mixcloud, ici à Selecta Mixcloud. Merci d'être à l'écoute, vous êtes dans l'émission du mois d'août. On fait un grand big up à Radio Grand Papier. Je ne sais pas s'ils ont fait des éditions estivales. Sachez qu'au mois d'octobre, on aura des hors-séries parce que je vais sans doute aller au festival Quai des Bulles à Saint-Malo. Bref, plein de choses, mais aujourd'hui, au sommaire, un coup de cœur avec Asphalte Sauvage de Admas et l'interview d'Admas. On parlera Focus Série avec le tome 4 de Madeleine Résistante, toujours aussi incroyable. Une autre interview de Laura Carpentier autour de son livre Le blé en herbe, un bouquin toilette assez particulier. On va parler des sources de l'angoisse avec deux livres, un de Quentin Zuiton et un de Théo Grosjean. Et puis on aura un certain nombre de sorties en fonction du temps qu'il nous reste. Mais tout de suite, qu'est-ce qu'on a ? Eh bien, on a un coup de cœur puisque c'est le moment du coup de cœur.

0: Et pour ce coup de cœur, eh bien, on va faire un tour du côté du label 619 et on va parler de Asphalte Sauvage, incroyable, un monde ravagé, apocalypse et deux jeunes gens qui pourtant n'ont rien en commun. Deux cultures différentes, deux embrouilles différentes réunies par hasard vont devoir continuer à survivre. Il y en a un qui est plutôt d'une tribu nomade solitaire, Puik, et Valada qui était dans une tribu plus sociable et qui avait d'autres habitus que celui du nomade solitaire. Et donc, ensemble, ils vont essayer de trouver des livres et de dépasser leurs différences pour continuer à vivre et à s'approprier ce monde qui va mal et qui est horrible. Et ça fonctionne super bien. Le dessin d'Anmas est incroyable. Il y a un truc où on sent l'encre, on sent les pinceaux, on sent la texture. Il y a des pointes de couleur de jaune flash pour venir mettre certaines choses en lumière. On a une profondeur dans l'univers et dans les personnages qui, ensemble, vont donner une richesse à l'univers et qui le rend tangible. Il y a des moments de sombre, de dépressif profond et de drôlerie. L'humour se mêle particulièrement bien avec la virulence et l'horreur du monde. Bravo. J'ai pu interviewer Anmas, donc c'est sorti chez Rue de Sèvres dans la collection Label 619, ça coûte 14€. C'est un petit format et ça fonctionne bien. Et nous, on va écouter l'interview de Anmas au propos de son livre, et après ça on écoutera un titre de la caution qui s'appelle Asphalte Hurlante, parce que ce Asphalte Sauvage, j'ai envie de l'appeler Asphalte Hurlante tout le temps à cause du titre de la caution. Donc pour exorciser ça, on va écouter le titre, mais avant ça on écoute donc Anmas nous parler de son livre Asphalte Sauvage.
1: C'est quoi la première BD sur laquelle t'as flashé ? Celle qui t'a flashé au point de te dire que c'était envisageable d'en faire ?
2: Je me suis toujours dit que j'allais en faire de la BD. Après, ça a commencé à prendre une forme différente quand j'ai lu du Asano, avec Un Monde Formidable et Le Quartier de la Lumière, qui était sorti à peu près en même temps. Et là, ça m'a fait... C'est pas que ça m'a fait dire... peux en faire, parce que je voulais déjà en faire, mais ça m'a fait dire il va falloir bosser pour faire du bon scénar et faire de la bonne émotion.
1: T'as fait du webtoon, t'as fait du fanzine, t'as fait plein de trucs avant d'être publié dans un modèle plus classique. Est-ce que c'était parce qu'il n'y avait pas moyen, enfin par nécessité de créer et qu'il n'y avait pas d'autres moyens, ou par aussi envie de tester des différents types de médias?
2: C'était un peu des deux. Le fanzina, il est venu assez tôt. Je pense que le premier que j'ai fait, j'avais 18 ans. Et là, j'en étais pas à un point de vouloir essayer de rentrer dans la BD professionnelle, parce que c'était trop tôt, quoi. Il y avait pas... Enfin, j'aurais pas essayé de faire un dossier, je savais pas encore ces choses-là, je savais pas encore faire des scénarios, donc c'était autre chose. Donc le fanzina, c'était par envie, au début. Après, ça a été un petit peu, pas par dépit, parce que j'aime beaucoup ça, mais par le fait de pas réussir à se faire publier professionnellement, ça a fait que j'ai continué le fanzina. Et le webtoon, c'était par dépit, pour le coup, complètement. Ouais. C'était que j'arrivais pas à vendre le dossier. Il y avait Dupuis qui lançait sa plateforme de webtoon et on m'a filé le contact pour proposer. Et donc ça a marché, j'ai commencé là-dedans. Et après, il y a webtoon Navert, celui de Corée, qui s'est installé en France, et ils m'ont contacté pour faire. Okay. Donc un peu des deux.
1: Et puis, tu as publié un premier album, le Ultime Echo. Et je trouve qu'il y a... je ne l'ai pas lu, mais j'ai lu le résumé. Je trouve qu'il y a des parallèles un peu, des points communs entre Ultime Echo et Asphalte Sauvage, de cette rencontre et de l'ASF, quoi, qui sont deux grosses thématiques communes quand même.
2: Ouais, bah, la plus grosse thématique commune, c'est aussi la fin du monde. Hein. Je suis un peu obsédée par ça et on se dirige vers une carrière où je parle que de ça, en fait. Hein. C'est le jour où je parle d'autre chose, c'est pas tout de suite. Mais ouais, après, je pense que tous les auteurs qui ont tendance à écrire des choses un peu plus personnelles, entre guillemets, même si ça n'a pas l'air personnel, ça l'est, vont avoir des thèmes qui vont être très récurrents. Et moi, ce que j'aime, c'est les. Globalement, c'est les récits de genre, toujours. Donc, il y aura toujours un peu de SF, un peu de scénar d'horreur, un peu de catastrophe avec des éléments un peu SF, tout ça, quoi. Enfin, là, la prochaine, on est encore sur la fin du monde. Hein.
1: Ce que j'ai beaucoup aimé dans Asphalte sauvage, c'est que tes personnages sont très riches et ils portent à chacune leur culture. On sent qu'ils n'ont pas grandi de la même manière. Je trouve que c'est très très fin la manière dont ces deux cultures se rencontrent. Et je trouvais que c'était vraiment un élément hyper impressionnant du récit, quoi.
2: Ben, merci. Ça me fait hyper plaisir parce que c'est pas ce qui a été remarqué le plus, l'aspect culturel, mais ça a été quand même remarqué par pas mal de gens. Et moi, les mœurs, la culture, la morale, c'est un truc qui c'est comme la fin du monde, c'est des trucs qui m'obsèdent un petit peu et que je trouve hyper intéressant. À la base, les deux persos étaient pas si différents que ça dans leur culture, un petit peu, mais pas autant. Et en fait, c'est un truc que j'ai mis en place. À la base, c'était assez technique, c'était juste pour le contraste et avoir un récit qui est un peu plus dynamique. Et en fait, il y a beaucoup de choses qui parlent de besoins techniques. Quand je dis technique, c'est tout ce que tu mets en place pour que le scénar il soit plus dynamique, soit plus agréable à lire, toutes ces choses-là. Et il y a plein de choses qui vont partir de problématiques techniques et finir en choses très bien développées, qui paraissent hyper naturelles et que toi tu te dis après, putain, mais c'était une évidence en fait de faire ça et tant mieux et c'est cool, quoi.
1: Et je trouve aussi, quand tu parles de technique, comment tu bosses? Est-ce que donc tu dis que tu te mets des contraintes, enfin tu construis ton histoire avant? Est-ce que tu te fais aussi un storyboard bien bien prédécoupé, des choses comme ça? Ou est-ce que tu attaques
2: Ouais, alors moi je suis pas team storyboard, je suis team script. En plus là, pour le coup, Asphalte, enfin jusqu'à Asphalte, c'était un petit peu pas chaotique, mais toujours un peu dur à sortir. Asphalte, il y a dû avoir franchement 4 itérations du script. Et je parle de tout le script avec les dialogues, avec tout, et c'est beaucoup et c'est chiant. Mais donc je fais. La manière dont je bosse, c'est que je vais avoir une idée, je vais laisser mariner dans la tête pendant quelques semaines, quelques mois, ça dépend un peu. Une fois que ça a bien mariné, je me laisse commencer à écrire un peu les petites idées, etc. De là, je vais commencer à faire un plan, on va dire un squelette. Vraiment pas très détaillé, on fait truc. Après, je fais un synopsis au sens strict du terme, c'est-à-dire pas de dialogue, mais tout le déroulé. Et après, je fais le script avec tous les dialogues. Et de là, je commence la prod, mais en fait, à chaque fois, je divise toujours mes scénars par chapitre, même s'ils se sentent pas dans le bouquin. Mais moi, ça me permet d'avoir une vision plus claire sur le truc. Et en fait, ça me permet de me dire, OK, là, je fais chapitre 1. Je vais reprendre le script du chapitre 1 pour le polish une dernière fois avant de faire. Donc, c'est très itératif et j'organise le truc de manière à ce que j'ai le temps de réfléchir et de pouvoir encore affiner, encore affiner, encore affiner à chaque fois. Parce que moi, je sais que j'ai besoin de ça, en fait, pour travailler. Et tu vois, le week-end dernier, j'étais en festival avec Florent Modou, qui lui, par contre, c'est storyboard, quoi. C'est en mode, on fait un script vite fait, et après, on fait le storyboard. Et puis, ces storyboards, c'est des croquis, quoi. C'est pas des boards. Et il cale tous les dialogues et tout comme ça. Et moi, je serais incapable de faire ça. Enfin, moi, comme j'ai mis du temps à être publié, je réfléchis vache et que pendant ce temps-là, j'ai écrit des scripts à l'appel pour essayer de me faire publier. Je suis vachement plus scénariste que dessinateur, j'ai vachement plus la vision scénariste du truc. Donc c'est pas la mise en image commence à peine à être à l'aise là-dedans, pour de vrai.
1: Justement, est-ce que parfois tu en veux au scénariste que tu étais au moment où tu passes au dessin? Parce que tu t'es mis des contraintes ou des trucs dans le scénar où tu te fais, ah putain, maintenant il va falloir mettre en image comment, pourquoi j'ai pensé à ça?
2: Non, non, non, parce que j'ai assez d'expérience pour pas faire ça, en fait. C'était le premier webtoon que j'ai fait, donc chez Dupuis, c'était un truc médiéval. Et donc, il y avait des chevaux. Il y avait des foires avec des foules infinies. Et depuis ce jour-là, t'inquiète, je maîtrise, je sais faire. En fait, je vais à l'économie et s'il y a un chapitre avec des trucs compliqués à dessiner, crois-moi bien que les deux chapitres d'après, il va rien avoir. Donc oui, non, non, ça, je fais hyper gaffe à ça. Aussi, parce que comme le webtoon, c'était un truc, c'est quelque chose d'assez immédiat. Où tu tombes 2 épisodes par semaine, 3 épisodes par semaine. Il faut que tu réfléchisses en termes d'économie, en fait. Et ça, le webtoon, ça a été super formateur sur absolument tout. Et j'en parlais ce matin avec quelqu'un en plus. Et je suis hyper content d'avoir fait ça pendant 4-5 ans. Ça, c'était hyper précieux en scénar. Ça m'a donné. Avant, je faisais de la tranche de vie où j'avais vachement de mal à avoir vraiment des histoires. Avec un début, un milieu, une fin, et c'était un peu trop flottant. Et le webtoon, quand tu es obligé de faire un épisode avec un début, milieu, fin, et que je sais pas combien d'épisodes j'ai fait, mais ça doit être 300, tu vois, en tout, bah ça m'a vachement aidé.
1: Et est-ce que tu bosses en tradi ou en digital?
2: Depuis Asphalte tradi,
1: Ok, ouais.
2: et je ne ferai plus que du tradi dans ma vie, maintenant. Le digital, c'est fini, mais Ultime Echo et tous les webtoons avant, c'était en digital. J'allais juste dire en fait que je me suis rendu compte que le digital me desservait beaucoup au niveau du dessin, parce que ça avait beaucoup arrondi mon trait, et que ça me prenait aussi un peu plus de temps. Enfin, ça me prend beaucoup plus de temps à cause de la couleur, et ça me prend plus de temps sur le dessin, parce que tu es constamment en train de zoomer. Et de dessiner des détails qui ne se voient pas et que tu vas sûrement devoir gommer parce qu'en fait ils sont beaucoup trop détaillés par rapport à où ils sont dans la case. Et donc je suis revenu au tradi et je vais y rester.
1: Mais ça donne vraiment bien. Je trouve que on sent l'encre, on sent les pinceaux, on sent les différentes textures. Ça donne vraiment quelque chose de très riche, qui est super agréable à lire et qui, je trouve, rend le truc assez dynamique, quoi.
2: Ah ben non, mais ça me fait hyper plaisir. Et en fait, ça a été un peu un petit glissement relativement progressif pour me dire que j'allais me remettre au tradit de 100%. Mais la décision finale, c'est quand je trouvais vraiment pas d'éditeur pour Asphalte, qu'il y a Guillaume Saint-Gelin qui a gentiment proposé au 619 le projet. Ils ont accepté. Et en fait, on s'est dit, OK, comment on rentre bien dans la ligne 619 graphiquement. Et on rematait des vieux dessins que je faisais il y a 15 ans où j'étais quand même très influencé par le comics indépendant, ricain, avec des ancrages assez lourds, avec des gros effets de texture, avec tous ces trucs-là. En fait, on est revenu, on s'est dit, OK, je reviens là-dessus. Et en fait, pour revenir au traditionnel, alors que j'en avais pas fait depuis 10 ans, refaire un truc que je savais un peu maîtriser, c'était pas mal aussi, plutôt que d'essayer de se lancer dans des nouveaux trucs tout de suite, quoi.
1: Et justement, bosser avec le label 619, c'est quand même aussi, ça doit être assez cool, parce que je pense que c'est une équipe qui a l'habitude aussi de publier des débuts de carrière. Enfin, ils ont cette réputation de dénicheurs de talent, d'aller chercher, d'utiliser aussi ce qui était Doggybags avant et qui s'appelle je ne sais plus comment, pour faire des cours d'histoire. Enfin, du coup, est-ce que c'est agréable de se retrouver dans ce genre d'environnement?
2: Ouais, c'est cool parce que déjà je travaille avec Guillaume que je connais depuis très très très très longtemps, genre 2008, un truc comme ça. C'est lui qui me chapeaute sur mes bouquins, donc du fait qu'on a des références communes et que quand on était des grands ados, on a découvert les mêmes bouquins, les mêmes films, ce genre de trucs, ça fait que quand moi je veux faire un truc, il comprend directement et j'ai pas à me battre avec un éditeur pour lui faire comprendre ce que je veux faire. Donc directement, on est OK. Comment on fait ça au mieux? Guillaume, en plus, il est très fort en mise en scène visuelle, et moi c'est un truc qui me manque un petit peu parce que le webtoon ça reste très différent, et puis tu mets pas le même soin sur un, enfin moi je ne mets pas le même soin sur un webtoon que sur des pages papier, donc c'est chouette de l'avoir en référent, et c'est chouette d'être dans un truc, surtout pour moi avec ce que je fais, qui est spécialisé dans la BD de genre, qui est spécialisé dans les trucs un peu bizarres, qui est quand même des... Moi, je fais partie de... Enfin, j'ai l'âge où quand Mutafukaze est sorti, j'étais en fin de lycée, et que le 619, qu'est-ce que c'est? Et tout ça, et de les voir, et c'est, tu vois, c'est cool.
1: Oui, c'est clair.
2: Et puis de faire partie...
1: Ça a été une grosse claque pour beaucoup de gens, ce label, et un changement dans la BD franco-belge, en tout cas. Ils ont amené quelque chose de tout à fait nouveau. Pour revenir à l'histoire de Asphalte Sauvage, il y a quand même aussi au centre cette amitié. Et je trouve que c'est assez cool de ne pas être tombé dans l'écueil d'un truc d'une histoire d'amour. Enfin, tu vois, c'est vraiment une histoire d'amitié qui se construit d'embrouilles, de machin, et enfin, ça m'a fait un peu plaisir de pas tomber sur des écueils de trucs classiques. C'est juste
2: C'est surtout pour la relation entre les deux.
1: ouais.
2: Les persos, ils sont, je les ai depuis très longtemps. Et ils ont jamais eu une once de romantisme entre les deux. Ça a toujours été deux petits débiles qui se rencontrent dans la pampa et qui cheminent ensemble. Et c'était pas une volonté. De deux, c'est aussi cool de faire des trucs où... T'as un garçon et une fille et ils se font pas des bisous, c'est pas
1: Oui,
2: mal.
1: bah c'est pas mal.
2: Et
1: Et en plus, bah moi, je trouve qu'ils sont même pas tellement identifiés comme garçons ou filles. Enfin, tu vois, j'ai pas là du tout
2: oui,
1: eu une sensation genrée. C'est en lisant le résumé que je me suis fait, ah ouais, ça n'a pas d'importance leur genre du tout, quoi.
2: Ouais, complètement. Là, c'est vraiment le côté. Bon, déjà, j'ai tendance à faire des récits où le genre est assez flou. Et de plus, là, on est dans un monde post-apo depuis un certain temps. Je pense que le genre, tout le monde s'en branle. Et pour leur relation aussi. Bon, j'aurais pas eu envie de faire une histoire d'amour, mais une histoire d'amour, ça reste quand même enfin, une romance, c'est un genre à part entière qui a des codes qui sont très importants. C'est quelque chose qui demande énormément de skills pour le faire. Moi, j'ai plein de potes dans le fanzina, justement, qui font beaucoup de romances. Les meufs, c'est des tarés. Elles arrivent à te manipuler sentimentalement avec leur BD. C'est vraiment... C'est pas un truc... Les gens qui pensent qu'on peut faire de la romance comme ça, en débarquant et en réussissant le truc, ils sont complètement à l'ouest, parce que c'est un art, quoi. Et je pense que c'est un art dans lequel je n'essaierai jamais d'aller parce que j'ai pas les codes, quoi.
1: Et il y a aussi, je trouve, tout ce côté archéologique et la place du bouquin qui est assez cool de se dire qu'est-ce qui reste de nous, bah, c'est aussi ce qu'on écrit. Et il y a un petit côté méta par rapport à toi-même qui fait des livres. J'imagine que c'était aussi pensé.
2: Alors, c'était pas si pensé que ça. En fait, je faisais mes propositions à Guillaume de pitch, et à chaque fois, il me répétait, c'est pas une histoire, c'est pas une histoire, c'est pas une histoire, c'est pas une histoire. Et on avait vu, on avait regardé la moitié du livre d'Élie, il y a pas très, enfin, un peu avant ça, qui est pas un très bon film. Et je me suis énervée, enfin énervée, on se comprend. Et je lui disais, on va prendre un MacGuffin avec un bouquin de merde, comme dans le livre d'Élie, et puis voilà. Et c'est ce que j'ai fait. Et ça marchait bien.
1: Ça marche
2: Après,
1: très bien.
2: pour l'histoire de l'archéologie, ce qui est marrant, c'est que un des trucs qui m'a rebranché sur ce scénar et ses persos, c'était que j'étais dans une grosse période à écouter et lire des trucs sur la paléoanthropologie. Et donc j'étais vraiment à fond là-dedans, et ça a commencé à un peu germer sur le côté, ah ouais, mais post-apo, qu'est-ce qui se passe après? Et il y a un peu de ça qui vient, enfin ça vient un peu de tout ça aussi, quoi.
1: Tu disais que tu es déjà en train de bosser sur le prochain. Du coup, t'en es où? Est-ce que ça va être publié aussi, Label 619? C'est quoi?
2: Ça va être publié.

0: que tu vois jamais dans les films de zombies ou dans les films de pandémie un peu SF. Le côté lent, c'est une montée lente. En théorie, ça va pas arriver du jour au lendemain, ça se fait pendant une nuit. Donc, où tu suis trois persos qui vivent dans cette société qui a une pandémie qui bouffe petit à petit tous les gens qui sont là, quoi.
1: La lumière des néons s'incruste dans mes rétines, elle est svelte et crasseuse. Stationne les CRS dans un bus de cancre hermétique, je respire cette atmosphère.

0: La caution asphalte hurlante sur les ondes de Radio Campus, extrait de l'album du même titre. Et vous êtes dans La Case en Plus, une des deux émissions de bande dessinée. Et on enchaîne avec le focus série.
1: Je suis quasiment sûr que nous avons affaire à un serial killer.
0: Et Serial Killer, ce n'est pas peu dire, puisque nous allons parler de Madeleine, résistante. Et on est déjà au tome 4. Je vous ai parlé de chacun de ses albums, parce que c'est incroyable. C'est une des plus cool séries du monde, sur une des personnes les plus incroyables. Madeleine Riffo, alias Régnier, qui est une vraie personne. Qui a été une résistante française qui est malheureusement décédée en 2024. Mais Jean-David Morvan et Dominique Bertaille sont mis en mémoire, enfin en dessin sa mémoire, et vont continuer après son décès. Ils ont enregistré énormément de choses. On espère, en tout cas, c'est ce qu'ils m'ont déjà répondu en interview, parce que j'ai eu l'occasion de les interviewer pour quasi chaque sortie des albums. Vraiment, Madeleine Résistante, c'est fou. Ça raconte l'histoire de la résistance vue de l'intérieur par en plus Madeleine Riffo, qui était une jeune femme extrêmement impliquée très tôt. Et donc, dès le tome 1, qui s'appelait La Rose découpillée, on va suivre son implication. Dans le tome 2, son emprisonnement. Dans le tome 3, les moments plus vénères de la résistance. Et dans ce tome 4, eh bien, on est en 44, donc la guerre touche à sa fin, mais il reste des choses à faire au sein de la résistance. Et donc, elle reçoit une mission, éliminer un traître dont la réputation de résistant est pourtant intacte au sein de la FFI. Et donc, c'est plus compliqué quand ça parle de... Quand on bute du nazi, on sait. Et quand on doit buter des gens dans son propre camp, ça rend les choses plus compliquées. Et c'est tous ces débats moraux et ces choses-là qui seront discutées dans ce tome 4 qui s'appelle donc L'Ange Exterminateur. C'est toujours aussi bien foutu, c'est toujours aussi beau. Le dessin, ce noir et blanc et bleu de Bertaille, qui est d'une justesse et d'une précision incroyable. Et puis ce ton avec Jean-David Morvan qui mêle aussi la voix de Madeleine Riffo dans l'histoire. Enfin, non, ça fonctionne bien. Elle est super badass, mais elle va continuer à l'être après la guerre. Donc, c'est incroyable. On est sur des histoires d'aventure, d'action, d'histoire. Tout est vrai. C'est elle est trop trop forte. Et C'est fou. C'est vraiment la libération vue par le FFI. Foncez si vous connaissez pas. C'est pas très... Enfin, c'est 25 balles par tome. Ça fait 100 balles pour les 4 tomes. Vous en avez pour votre argent, je vous l'assure. C'est incroyable. Elle est trop, trop, trop, trop forte. C'était donc le focus série avec ce quatrième tome, L'Ange Exterminateur, de chez Dupuis pour Madeleine Résistante. Et on continue à parler, mais cette fois-ci un petit peu d'interview.
2: La question la plus habituelle que s'entendent poser les gens qui vivent des productions de leur esprit, c'est « Quelles sont vos sources d'inspiration ?»
0: Puisque nous allons parler avec Laura Carpentier de Blé en herbe, adaptation du roman de Colette. Et une histoire, un été, un jeune couple, pas encore tout à fait couple, mais ça commence, il y a une tension entre les deux, entre ces deux jeunes adultes, enfants, ados. Phil, il a 16 ans, Vinka, elle a 15 ans, et ils passent toujours leurs vacances, les deux familles, ensemble, en Bretagne. Ils sont proches, mais pas encore amoureux, même s'il y a quelque chose qui se joue et va apparaître là-dedans Mademoiselle Dalloway, qui va faire irruption dans la vie de Phil et qui va l'initier, si on peut dire, à la sexualité. Il y a quand même un truc de cette femme adulte qui séduit un jeune garçon qui est un peu limite. On en parle avec Laura Carpentier dans l'interview. Mais en même temps, elle n'a pas sexualisé ce truc-là. Elle n'a pas sexualisé d'ado. C'est pas malsain. On sent que c'est dans le roman. C'est d'ailleurs apparemment inspiré en partie de la vie de Colette, qui est une autrice très féministe et très avant-gardiste et qui osait des choses et pour son époque. C'est Colette. Donc, elle est née en 1873 et morte en 54. Elle a écrit beaucoup, beaucoup de choses. Elle a été une artiste de music hall. Elle a créé le scandale. Elle a eu des mariages et des liaisons. C'est quelqu'un qui faisait parler d'elle. Par son style hors des chantiers battus. Et c'est quelqu'un qui s'est revendiqué ouvertement bisexuel dans une époque où c'était impossible. Elle ne se dit pas féministe, mais elle a quand même participer à mettre les femmes en avant au travers de son œuvre. Bref, c'est un personnage assez intéressant. Et Laura Carpentier, qui elle est beaucoup plus jeune, elle est née en 2002 en Bretagne, et elle m'expliquait qu'elle l'a, vous le verrez dans l'interview, mais en lisant ce bouquin, elle s'est retrouvée elle ado dedans, et ça lui a parlé, d'où l'envie de l'adapter. En plus, son dessin est magnifique, tout est en couleur directe, on sent les coups de pinceau, la couleur sont très belles, très douces. C'est sorti aux éditions Sarbacane et ça coûte 22 euros. On écoute l'interview de Laura Carpentier, puis juste après, on écoutera un morceau de Colette Magny, parce que tant qu'on était dans les Colettes, autant y aller. Allez, on se retrouve après cette interview. Et donc, ma première question, c'est la même à tous les auteurs et autrices, c'est quoi la première BD sur laquelle tu as flashé ?
3: La première BD sur laquelle j'ai flashé, c'est une excellente question. Je pense que c'est une BD que ma mère m'avait offerte quand j'avais une dizaine d'années, que je lisais pas grand-chose à part Tintin et Astérix. Et c'est une BD qui s'appelle Les Orphelins, qui est en deux tomes, et dont je ne me souviens absolument pas du nom de l'auteur, malheureusement. Mais c'était une BD qui était vraiment super belle à la peinture. Et c'était très onirique. Et je pense que ça m'a beaucoup déstabilisée que ma mère m'offre ça, parce que c'était pas trop le genre de choses que je lisais à l'époque. Mais ouais, ça m'a beaucoup marquée.
0: Et ça t'a donné envie de faire de la BD, ou est-ce que tu avais déjà un peu ce truc-là qui traînait ?
3: À l'époque, j'avais pas trop d'ambition dans la vie encore, je pense. Mais j'aimais déjà beaucoup dessiner. C'est vraiment quelque chose que j'ai depuis toute petite, et c'est vrai que c'est venu un peu après quand même, cette idée de travailler dans l'art, mais je sais pas si vraiment c'est cette BD qui a déclenché le truc, quoi, mais c'est sûr que ouais, ça m'avait beaucoup marqué à l'époque.
0: J'ai vu après que tu as fait des études d'animation, mais en 2D.
3: Ouais.
0: Beaucoup sont passés par la 3D. Pourquoi tu es resté à la 2D ?
3: Moi, c'est vrai que ça ne m'intéresse pas trop à faire l'animation 3D. Enfin, il y a vraiment des choses hyper fun qu'on peut faire avec. Il y a plein de films qui sont sortis qui montrent qu'on peut vraiment faire des super choses. C'est vrai que moi, je pense que j'aime bien le 2D pour le côté vraiment où on sent que ça a été dessiné. Je pense que de plus en plus, j'aime quand c'est fait avec des manières traditionnelles, quand c'est fait sur du papier. J'aime bien voir ce côté-là qui est moins lisse, qui est moins parfait, on peut moins revenir dessus, et moi c'est quelque chose qui me touche plus dans l'art que des techniques plus digitales, donc voilà. Et puis l'animation 2D, c'est vrai que du coup il y a quand même, on garde beaucoup ce côté dessin plus que la 3D, même ouais. Si on finit quand même à la fin par travailler sur un ordinateur la plupart du temps, mais bon voilà.
0: Justement, quand tu parles de matière et de tradi, on sent que ton album a été fait en tradi, qu'on sent, je trouve fort les coups de peinture et tout ça, c'est assez agréable. Mais beaucoup d'auteurs me disent que c'est compliqué parce que ça prend plus de temps et que vu le statut pour faire de la BD en France, c'est compliqué de vivre en faisant un album.
3: Ouais, c'est sûr. En plus, pour le coup, quelque chose qui est qui a un peu choqué mon entourage quand je leur qui sont pas du tout dans l'art, c'est qu'en fait l'éditeur il paye une avance mais il paye pas spécialement les matériaux spécifiques à la création de l'album quoi. Donc toute la peinture, tout ça, tout le papier, c'est à mes frais. Donc forcément financièrement c'est aussi un choix quoi. Moi c'est vrai que le projet dès le départ je le voyais comme ça à la gouache et c'est pas du tout venu. Enfin, j'ai pas du tout voulu le faire en digital. Et ouais, voilà. Mais après, c'est pas forcément. Enfin, moi, je trouve pas ça forcément plus long. Bon, déjà parce que je dessine vite tout court, mais aussi il y a ce côté, comme je disais, en traditionnel, une fois que c'est fait. Et si c'est un peu raté, on n'a pas. C'est plus difficile de revenir en arrière. Ouais. On peut pas se dire ah non, je refais ce trait 36 000 fois parce qu'il est pas exact. Il est fait. Bon, on verra à la fin si vraiment il faut le refaire, quoi. Mais voilà, moi, ça me permet de, comme ça, avancer plus vite et d'avoir une avancée concrète. À la fin de la journée, je me dis, c'est bon, j'ai fait ma page. Je passe à la suivante.
0: Et je me demandais aussi ce qui t'avait parlé dans le livre de Colette. Pour l'adapter, c'est quand même...
3: Oui.
0: C'est qu'il a dû te marquer fort.
3: Oui, carrément. Moi, je l'ai lu quand j'avais 15 ans et du coup, j'avais le même âge que les personnages principaux. Et c'était la première fois que je lisais Colette, tout court. Et bon, déjà, l'écriture de Colette, j'ai vraiment adoré. Moi, c'est vraiment... Enfin, j'aimais beaucoup lire, mais c'est vrai que l'écriture de Colette avait quelque chose que je ne trouvais pas dans les autres romans que je lisais à ce moment-là. Et en fait, j'ai trouvé ça hyper intéressant que le roman ait été écrit en 1923 et que moi, je le lisais quasiment 100 ans plus tard et que je me retrouve parfaitement dans cette description de l'adolescence. En fait, c'était vraiment... je me sentais vraiment reconnue, quoi. Et du coup, voilà, le roman m'est pas mal resté en tête après. Aussi pas ouais c'est vraiment cette description, il est vraiment hyper lumineux et voilà, c'était vraiment quelque chose qui me venait en image et donc voilà, je me suis dit pourquoi pas.
0: Et je sais que Sarbacane, ils ont quand même dans leur catalogue il y a beaucoup d'adaptations de romans, donc j'imagine que ça facilite aussi de travailler avec cet éditeur qui permet justement d'avoir plus facilement les droits et peut-être parfois de l'aide aussi dans la dans l'adaptation.
3: Bah, c'est vrai que je les avais pas mal sélectionnés. J'ai envoyé quand même à pas mal de maisons d'édition parce que je me suis dit que bon, il fallait quand même viser large. Mais c'est vrai que Sarbacane, c'était pas mal. J'avais pas mal spécifiquement ciblé cette maison d'édition parce qu'effectivement, ils sortent beaucoup d'adaptations. Ils aiment aussi beaucoup les livres en technique traditionnelle, tout ça. Donc voilà, ça marchait bien. Et pour ce qui est vraiment des droits d'auteur, en fait, ça tombait bien parce que moi, l'année où j'ai soumis mon dossier d'édition, c'était un an avant que Colette tombe dans le domaine public, en fait. Donc, il n'y avait pas ce côté... D'ailleurs, c'est le premier contact que j'ai avec Sarbacane, c'était vraiment hyper rapide. Ils m'ont juste dit, on vérifie juste avec les droits et on revient vers vous. Et après, deuxième mail, OK, on a bien checké, ça tombe bien dans le domaine public. Voilà, on est intéressé. Donc, ça s'est plutôt bien passé avec eux, dans ce cas-là.
0: Et c'est ta première BD publié, mais est-ce que tu as des trucs qui traînent dans les fonds de tiroir, des essais, des storyboards?
3: Il y a beaucoup de choses qui traînent dans les fonds de tiroir. Alors, ma toute première vraie BD, je l'ai faite quand j'étais en sixième. Et c'était une histoire... j'avais fait 7 tomes quand même, mais c'était genre 7 tomes de 7 pages, un truc comme ça. Donc voilà, bon. Mais c'était un truc vraiment que je dessinais comme ça. Je faisais page par page, il n'y avait pas de scénario. J'ai improvisé au fur et à mesure. Et le personnage principal était très inspiré d'un personnage des légendaires, parce que je lisais beaucoup les légendaires quand j'étais au collège. Et voilà, donc ça, c'est la première BD que j'ai faite et que j'ai terminée, parce qu'après, il y a eu beaucoup de BD commencées et jamais finies. Beaucoup de projets que j'essayais d'avancer, mais en fait, entre-temps, je suis devenue un peu... pas perfectionniste, parce que je suis pas du tout perfectionniste, mais il y avait une différence entre ce que je voulais faire et ce que j'imaginais que je pouvais faire et ce que je pouvais faire réellement. Et du coup, ça faisait que j'étais jamais satisfaite de ce que je faisais. Et du coup, j'ai jamais plus rien fini, à part cette première BD, du coup, publiée de maintenant. Voilà.
0: C'est vraiment que le projet te tenait à cœur, quoi.
3: Ouais, et puis surtout, c'était le projet le plus concret que j'avais à la sortie de mes études. Et... je me suis dit que si je le tentais pas maintenant, en fait c'est vraiment un projet. Enfin, je suis très contente qu'il soit sorti, mais c'est vrai que bon, maintenant je suis contente que ça soit fini, quoi, ouais. Et je peux passer à autre chose. Et j'ai plein d'autres envies pour la suite, donc au moins ça s'est fait, voilà.
4: Il y a quand même quelque chose qui m'a choqué, oui, je crois choqué, en tout cas interpellé dans l'adaptation, mais c'est que ça reste une personne plus âgée, avec tout le côté initiation,
3: ouais.
4: Qui est quand même... On sent qu'il y a du consentement et légalement, 16 ans, on est OK, mais ça ouais. reste que c'est quand même très limite.
3: Ouais, carrément. Et en fait, honnêtement, à la base, moi, la BD, c'est pas ça qui m'a le plus marqué. C'était vraiment ce côté adolescence et tout. Mais c'est vrai qu'en faisant la BD, en fait, j'étais en train de me dire, je fais pas cette BD pour cautionner quoi que ce soit. Forcément plein de... Voilà, plein de nuances dans ces histoires-là à chaque fois, quoi. Mais c'est vrai qu'en faisant la BD, je me suis dit, mais en fait, j'ai aucune idée de la façon dont ça va être reçu, quoi. Parce que moi, je le fais pas en disant, regardez, c'est super, ou quoi, genre. Mais d'un autre côté... Enfin bref, j'avais pas du tout anticipé ça. Mais après, je me suis dit quand même que ma maison d'édition avait quand même... Enfin, était derrière et tout, m'aurait dit quand même s'il y avait des choses dans la façon dont moi, je le traitais qui n'étaient pas non plus idéales, quoi. Et c'est vrai que j'ai eu un commentaire aussi récemment qui parlait un peu, juste, enfin, un avis sur Insta qui disait « Le dessin, rien à dire, par contre l'histoire, je trouve pas ça très moral. » Et j'avais envie de dire, si on faisait que des histoires morales aussi, pas très très drôle. Et en fait, ce qui est drôle aussi, c'est que ça fait beaucoup écho à l'histoire de Colette, qui était quand même une personnalité assez excentrique. Et qui a elle-même eu une relation avec, si je ne me trompe pas, le fils de son second mari. Donc voilà, encore un peu de scandale. Mais c'est vrai que ouais, moi, c'était un peu... en fait, j'ai voulu mettre ça dans la mise en scène. Je ne sais pas si ça sort autant que j'aimerais que ça se sente, quoi. Mais il y a vraiment ce côté... Phil, on ne sait pas trop à quel point il est vraiment acteur de cette situation, quoi. Ouais. Et il y a plein de moments, même dans le roman, où... je me souviens vraiment d'un moment qui est hyper parlant, où quand il rentre... Il rentre chez lui après avoir dormi pour la première fois avec la dame en blanc et il se regarde dans le miroir et il s'attend à voir un homme ou quoi. Et en fait, la description, c'est vraiment... Il tombe sur l'image d'un petit garçon blessé, quoi. Et ouais, ça m'avait beaucoup, beaucoup parlé aussi, cette image-là. Donc j'ai essayé de garder toute cette nuance qu'il y a dans le roman.
4: Mais on le sent bien. Enfin, tu vois, on sent que c'est elle l'initiatrice. Et c'est quand même fait très en finesse, c'est très en arrière-plan. Enfin, tu vois, tu te centres sur les deux ados,
3: ouais.
4: Vraiment. Et cette femme en blanc vient switcher leur relation et enfin l'éclairer différemment, quoi. Mais je trouve que c'est vraiment très fin et.
3: Ouais, parce que je voulais pas non plus faire. En fait, moi. Quand j'ai lu le roman pour la toute première fois, en fait, j'avais pas trop compris ce qui se passait entre justement la dame en blanc et Phil. Et du coup, moi, ça me plaisait un peu de garder justement cette nuance, ce recul. En fait, rien n'est vraiment concret, rien n'est vraiment dit de manière claire, quoi. Donc, du coup, moi, j'ai voulu garder ça. Et puis, ça me plaît bien aussi. Enfin, moi, j'aime bien quand même quand, en termes de dessin, ça reste, implicite. Quoi, c'est quand même pas mal dans la pudeur. Et puis, on parle quand même d'adolescent. Et puis, je sais pas, j'étais en mode, bon, moi, j'ai pas envie trop que. Voilà, si ça reste suggéré, ça me va très bien.
4: Oui, c'est pas nécessaire spécialement de sexualiser à fond des persos quand c'est pas nécessaire. Quoi.
3: Bah, clairement.
4: Justement, sur le travail aussi d'adaptation, comment tu as bossé? Est-ce que tu t'as fait un synopsis ou t'es parti en storyboard?
3: Je suis partie très rapidement en storyboard, en fait, parce que le roman, il est vraiment super court. Il fait une centaine de pages, un truc comme ça. Et comme je disais, il me venait vraiment tout de suite en image. J'avais pas non plus envie de faire une réécriture ou quoi, donc il n'y a pas trop eu de travail de scénario qui a été fait. Et j'avais fait un peu des résumés par chapitre pour mon dossier d'édition et tout. Et à un moment, enfin, moi je suis commencé comme ça en fait dans le storyboard où vraiment je prenais le livre, je dessinais une planche, je voyais ce que je gardais, ce que je gardais pas. Donc il y a eu pas mal d'allers-retours là-dessus. Mais c'est vrai que. Au bout d'un moment, ma maison d'édition m'a envoyé un mail en me disant « Mais en fait, quand est-ce que tu nous envoies le scénario ?» Et moi, je suis en mode « Oh, mais il n'y a pas trop de scénario, je vais aller comme ça directement en image, au storyboard. » Et moi, ça me parlait plus parce qu'il y avait plein de scènes que j'avais envie de garder. Mais au final, on se rend compte en image que ça ne vaut pas le coup, que ça marche pas, que ce n'est pas aussi évocateur que dans le roman. Quoi. Donc voilà, moi, je partais directement en image pour voir quoi. Et voilà.
4: Et donc, une fois que tu as ça, c'est là que tu passes à la partie couleur et
3: en fait, il y a eu assez peu de dessins en soi. C'était surtout de la peinture parce que, du coup, il y a aussi très peu de décors. C'est beaucoup de plages, beaucoup de ciel. Donc voilà, moi ça m'arrangeait aussi. Mais c'est vrai que ouais, je partais vraiment, j'avais mon storyboard qui était quand même, bon, ça reste un storyboard, donc c'est pas des bonhommes patates, mais c'est pas hyper, hyper dessiné non plus. Et après, pareil, mon croquis restait super léger et je le montrais même pas du tout à ma maison d'édition et je partais directement en couleur aussi. Donc c'est pas hyper standard comme manière de procéder, de pas forcément faire valider un croquis ou ce genre de choses. Mais moi, je sais que en fait, entre mon croquis et ma planche finale, il y avait rien à voir, quoi. Le croquis, il évoquait tellement peu et ma planche finale, bah, elle était finale, quoi. Donc
4: oui, puis. Comme tu es toute seule sur le projet, en fait, à part à la maison d'édition, tu n'as personne d'autre avec qui bosser. Tu n'as pas de scénariste, tu ne dois pas aller.
3: C'est ça, il n'y avait personne qui devait vraiment savoir à quoi s'attendre, quoi, au final. Bon, c'est quand même mieux quand même pour la maison d'édition de savoir à quoi s'attendre, mais globalement, oui, il n'y avait personne et pas d'encreur qui passait derrière moi pour comprendre mon croquis. Et c'était moi qui faisais la couleur, donc voilà. On m'a demandé ça d'ailleurs, si je déléguais ma couleur, et vu que l'essentiel du travail, ça a été la couleur, ça m'a bien fait rire, parce que si j'avais juste dû faire le croquis, j'aurais fini très rapidement.
4: Est-ce que c'est des trucs qui te tenteraient de travailler avec d'autres, avec des scénaristes, ou ouais. Avec...
3: Oui, bah, carrément. Coloriste. Alors, coloriste, je sais pas, parce que moi, c'est vraiment ce que j'aime bien dans la BD, c'est vraiment dans le dessin en général. Ce que je préfère, c'est la partie couleur. Donc, des coloristes, je pense pas. Des scénaristes, ouais, pourquoi pas. Enfin, d'ailleurs, carrément, parce que j'ai signé un nouveau projet avec Sarbacane où je travaille du coup avec deux scénaristes. Et je pense que ça va beaucoup m'apprendre, parce que moi, j'ai du coup d'autres projets, mais qui sont en cours d'écriture, et je me rends compte que c'est vraiment la partie sur laquelle je galère le plus. Justement parce que j'ai une formation très technique de dessin et pas du tout de narration au final. Enfin, un peu moins de narration, même si on en a fait un peu en animation 2D, c'est pas l'essentiel. Donc voilà, moi je pense que de travailler avec des scénaristes, ça va être hyper intéressant. Et j'aimerais bien aussi faire des projets un peu en collaboration avec des potes à moi qui dessinent aussi, où on serait peut-être à la fois tous sur le scénario et tous sur le dessin. Je sais pas, j'aimerais bien tester un peu ce genre de choses, parce que c'est vrai que... C'est un peu long de travailler tout seul pendant un an et demi sur un projet, donc...
4: Ouais. Ah ouais, c'est un boulot d'ermite, un peu, la BD,
3: ouais.
4: Quand même.
3: Ouais, carrément. Et pareil, j'aimerais bien être dans un atelier ou ce genre de choses, mais bon, financièrement, c'est encore quelque chose. Donc ouais, non, travailler en duo ou à plus sur un projet, ça serait chouette.
4: Mais quand même, tu parles de la difficulté de faire de la narration. Après, la BD, c'est aussi ça, la force, c'est de réussir à raconter en dessin et donc de pouvoir s'émanciper d'un scénar, en tout cas...
3: Oui, carrément, mais moi, on m'a beaucoup dit, depuis la sortie, on me complimente beaucoup sur le dessin, mais il y a beaucoup de gens qui n'ont pas encore lu, qui viennent me voir surtout en dédicace, et dont le dessin les a intéressés majoritairement, quoi. Mais c'est vrai que moi, je me rends compte aussi en lisant beaucoup de BD, je me force un peu, surtout en bibliothèque, à lire des trucs que j'aurais pas forcément voulu lire avant, parce que le dessin me plaît pas spécialement et tout. Et je me rends compte qu'il y a vraiment plein de trucs... Où en fait je trouve que le dessin est, enfin je vais pas dire secondaire, mais je me laisse vraiment emporter par l'histoire, et au final un dessin qui me plaisait pas plus, en fait il marche super bien dans l'histoire qui a été construite et tout, et au contraire une BD qui est super belle, mais à la fin je me dis bon, c'était chouette, mais au final l'histoire m'a laissé un peu tiède, quoi. Ça sera peut-être une bonne référence en termes de dessin, quoi, mais ça reste pas une BD que vraiment j'aurais envie d'avoir et de relire en boucle, et que je conseillerais comme ça, quoi.
4: Tu disais que tu bossais sur d'autres choses et que tu avais signé d'autres choses. Qu'est-ce que tu peux nous dire de déjà officiel?
3: C'est vraiment tout au début, là. J'ai signé il n'y a pas très longtemps, et on est encore les scénaristes sont encore en train d'écrire l'histoire. Donc j'ai un peu commencé à avoir eu des aperçus de planches, mais pour l'instant, moi, je suis vraiment au tout début du storyboard, quoi. Donc voilà, j'ai même pas encore l'histoire complète, moi, donc voilà. Du coup, c'est aussi chez Sarbacane, et je travaille avec Chris et Swan Dupont, qui ont déjà fait une BD tous les deux chez Albin Michel, il me semble. Donc voilà, ça sera très différent graphiquement, parce qu'on est sur Paris 1900, donc voilà, beaucoup de bâtiments, beaucoup d'intérieurs, de perspectives.
4: Ça va devoir diguer sur Internet pour trouver de la docu. Ouais. Quoi.
3: Pour le coup, ils me donnent énormément de documentation, donc ça va être très chouette, parce que c'est vrai que moi j'ai un peu du mal à trouver des références, surtout pour un truc aussi précis comme ça. Voilà. Et donc voilà, ça va être aussi à la gouache par contre, parce que j'aime bien, j'aime bien la gouache, mais un peu plus traité en aquarelle. Et puis les couleurs vont être vraiment différentes, donc ça va être intéressant.

0: Nous sommes des dieux.
1: Colette Magny, les Tuileries sur les ondes de Radio Campus dans la case en plus. Et c'est le moment du bouquin Toilette.
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1: Et le bouquin Toilette, c'est un format assez étrange pour un livre de Pascal Mathé, des images qui montrent son enfant chez ses grands-parents dans les années 80 en Allemagne, alors que le texte raconte en miroir la jeunesse de sa mère pendant l'après-guerre du côté allemand. Et donc on a un récit en décalage permanent entre ce qu'on voit, les trains, le jardin, les vacances, la famille, et ce qu'on lit, la guerre, le père en relais de force dans la Wehrmacht, la captivité dans un camp, le travail dans les mines, avec un dessin extrêmement réaliste, et un noir et blanc super épuré, quelques touches de couleur rouge pour accentuer le côté mémoire. Vraiment, c'est un espèce de livre-objet entre deux trucs assez particulier, qui s'appelle donc Du pain blanc et du chocolat. Et c'est un travail autobiographique que Pascal Mathé avait déjà commencé avec Le Ver de lait et Pascal est enfoncé et Les Têtards, tout ça a été sorti chez L'Employé du Mois et ici Du pain et du chocolat blanc aussi. Il y a un truc assez dingue. Et aussi ce qui est assez fou, c'est d'avoir le côté ligne claire sur les enfants et en même temps le côté hyper réaliste sur les décors et la précision des objets. Et ce mélange des deux et puis ce texte qui accompagne la chose sans être dedans. On n'est vraiment pas sur de la BD où ça raconte, on est sur de la BD qu'on lit avec une voix off. C'est assez dingue, je trouve ça assez fou, ça fonctionne bien, c'est assez déroutant. C'est sorti chez L'Employé du Mois et ça coûte 18 €. Franchement, si vous aimez les choses un peu arty, un peu hors des sentiers battus, ça fonctionne assez bien. Parlons maintenant d'angoisse avec deux livres sages de Quentin Zuiton et Le Petit Gendarme de Théo Grosjean. On va commencer par ce sage. J'adore le travail de Quentin Zuiton. C'est un des grands auteurs actuels. Mais là, franchement, on sent qu'il va pas bien. Les choses sont compliquées. C'est lourd dans Sage. Il observe ses angoisses, ses souvenirs de jeunesse et comment l'anxiété a pris de plus en plus de place dans son quotidien. Il cherche d'où ça vient, dans sa mémoire d'enfant, dans ses traumas, dans ses rencontres, dans ses rapports sexuels, dans ses rapports sexuels avec juste ses rapports sociaux avec les autres, dans son homosexualité. De comment est-ce que la société lui projette un type de masculinité, comment est-ce que c'est difficile de répondre à cette masculinité. C'est très dur, mais c'est super beau. Les dessins sont incroyables, avec des flashbacks très très colorés, un présent plongé dans un bleu sombre doux. C'est le travail. Enfin, je trouve que le travail de Quentin Zuiton est vraiment vraiment très très fort. Je crois que j'ai lu tout ce qu'il a fait et j'adore tout. Il a une manière de bosser qui est assez forte et assez dingue. Il est évidemment au scénar et au dessin. C'est lui qui avait fait La Dame Blanche ou Toutes les princesses meurent après minuit. Si vous connaissez pas le travail de Quentin Zuiton, foncez. C'est vraiment, vraiment, vraiment, vraiment, vraiment bien. Ça tape. C'est dur, mais en même temps, c'est beau. Il y a ce truc d'angoisse qui monte et qui est extrêmement bien représentatif. Quand même peut-être pas au point d'un Dallas Cowboy de Larsenet, qui lui réussissait à vous filer une crise d'angoisse à la lecture de l'album. Je sais plus si c'est Dallas Cowboy ou un autre... je crois bien que c'est celui-là. Mais bon... dans Dallas Cowboy, il n'y a pas moins de récits. Ici, on est vraiment dans un récit d'autobiographique et de ce corps plein de culpabilité par rapport à ses désirs, par rapport à ce qu'on nous impose. Vraiment, il y a quelque chose d'assez dingue sur le retour avec, je vous dis, ce dessin majestueux et ces couleurs qui sont d'une richesse, d'une enfin ouais, ça fonctionne méga, méga, méga bien. Incroyable, acheter les livres de Quentin Zuiton. On va parler d'une autre angoisse d'enfant, puisque on va ici parler de Riquet, un petit garçon, qui est pris... c'est moins... Donc c'était Grosjean, donc ça parle d'enfance et d'adolescence et d'autobiographie et d'angoisse, même si ici, il quitte un peu l'autobiographie, on garde un truc assez proche du vécu, centré sur l'enfance d'un jeune garçon dans une caserne de gendarmerie à la fin des années 90. On suit Riquet, fils d'un père de gendarme, et le père est assez inquiétant, parfois violent, avec un passé pas tout à fait assumé, d'une mère très catho, très croyante, qui prie beaucoup, qui porte aussi une fragilité. Et Riquet grandit entre ces deux pôles, au milieu des tensions du couple, du divorce, des remarques racistes de certains autres gendarmes, des enfants des autres gendarmes. Et tout ça est vu à hauteur d'enfant, et ça donne un ton à la fois dur et touchant. C'est un premier tome, donc je pense que c'est un truc à suivre, mais en même temps ça pose très bien le décor. Puis on a une bichromie vert, noir, blanc qui fonctionne assez bien, une identité très forte visuelle. Et bon, Théo Grosjean, on sait qu'il sait raconter et qu'il sait ce qu'il fait, donc ça, là-dedans on est complètement dans l'histoire et dans son... Enfin, on se laisse complètement avoir par le récit qui fonctionne super bien, qui est très riche et très complet. Et ici, il a signé chez la maison de Riyad Satouf les livres du futur. Ça coûte 23 € et c'est donc sorti au livre du futur. Le sage, lui, coûtait 24 € et était sorti aux éditions du Lombard. Si on parle d'anxiété, eh bien, mettons de la musique qui fait parler d'anxiété aussi. On écoute Doshi avec Anxiety.

0: Doshi Anxiety sur les ondes de Radio Campus 92.1. Vous pouvez retrouver les émissions sur le site de Radio Campus, www.radiocampus.be. Vous pouvez en retrouver plein d'autres, parce que j'ai aussi tous les samedis avec mon comparse Clément, et on reprend en septembre l'émission Reggae, Roots Report, tous les premiers vendredis du mois, un mix de 2 heures avec David pour Wicked Selecta, pour le Bass and Treble Box, et puis un podcast sur Spotify qui s'appelle Mille et une notes avec ma pote Sarah. 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Suivez-moi sur les différents réseaux, Insta, Facebook, Ilias Selecta, et puis on continue à parler de BD avec les dernières sorties, qui sont pas spécialement toutes dernières, puisque j'ai pas mal de retard.
1: Quoi de neuf, docteur ?
0: Et on commence tout de suite avec Bloodless de Valentine Gallardo, 100% sang. Franchement, très très très fun ce Bloodless. On suit une bande de jeunes vampires qui commencent à trouver que boire du sang humain, c'est un peu nul, c'est pas très éthique. Et à Vampire City, les vampires, ils achètent plutôt du sang de première qualité produit dans des fermes où des humains sont gardés captifs et sont donc pompés régulièrement. Il y a un groupe de militants bloodless qui décident d'aller filmer ces fermes pour dénoncer le système. Évidemment, l'action tourne mal et ils repartent avec un humain paniqué sur les bras. Il va falloir cacher, protéger. Et c'est vraiment pas mal. Je trouve que, évidemment, on peut évidemment faire des parallèles possibles avec notre monde d'antispécisme, de véganisme, d'activisme. Et donc, il y a ici cette histoire de wokiste aux dents pointues, quoi. Un truc de vampire qui fonctionne bien, mais c'est traité de manière très légère, très drôle, avec un dessin très très chouette, très ligne claire, un noir et blanc avec du gris parfois, un petit côté crayon fusain qui donne du volume. Il y a un truc de funny, drôle, et en même temps de profondément politique. Donc on a des enjeux politiques et aujourd'hui transposés dans le truc de vampire, ce qui me faisait penser aussi à ce qu'a fait Lou Luby avec les Seigneurs. Seigneurs, qui est un roman de Lou Luby où elle va, je sais pas si je vous en ai déjà parlé ou si va bien ou si je vais bientôt vous en parler, puisque c'est elle transpose le truc vampirique, elle, du côté des violences sexistes et sexuelles. Mais ici, on est plutôt sur l'antispécisme, sur le véganisme. Ça fonctionne très très bien. C'est sorti à l'employé du mois et ça coûte 24 €. Je sais qu'elle avait fait quelques petits bouquins avant, pendant que le loup n'y est pas, aux éditions Artabi, entre autres. Et pour l'employé du mois, Bloodless est son premier album. Ça coûte combien, ce Bloodless ? 24 €, je viens de vous le dire, à l'employé du mois. On continue avec Greenwich Village. Une jeune femme de 2025 se retrouve soudainement coincée à New York en 1959 dans le corps de Tabata, libraire de quartier avec un regard contemporain sur la société et sur les rapports hommes-femmes, et donc elle doit gérer cette époque ultra-sexiste, tout en se trouvant impliquée dans une intrigue de guerre froide, de complot nazi, d'espions russes, de menaces de bombes atomiques qui planent sur la ville. Enfin, il y a plein, plein, plein de trucs. Je trouve que le pitch fonctionne assez bien, le mélange fantastique-espionnage aussi, mais ouais, un petit truc de grosse ficelle, un peu déjà vu, de... Ça fonctionne bien, mais ça aurait pu... C'est un bon one shot. Je trouve que ça aurait pu aller plus loin. C'est Lewis Trondheim au scénario et Frank Binacrelli au dessin, qui avait fait Carmela Crime, qui est toute une série. Il avait fait aussi d'autres choses chez Soleil, dans la série Argyle de Marcande, ou encore la série Galafleck, je ne connais pas du tout. Bref, il n'est pas nouveau dans la bande dessinée, mais donc ce Greenwich Village, il y a du fun, il y a des trucs intéressants, ce décalage pensé 2025 et vécu 2000... années 50 fonctionne bien. Après, on est sur du franco-belge très classique. Voilà. Fun, mais pas ouf. Ça coûte 22€ et c'est sorti aux éditions du Lombard. On continue avec Gottlieb, une vie en bande dessinée par Arnaud Le Gouffelec et Julien Solé, qui travaillent ensemble depuis un moment. Là, ces deux-là, c'est un duo qui fonctionne bien. Julien Solé, il est derrière le Cosmic Roger, devant les aventures de Monsieur Léon, avec le Gouffelec. Le Gouffelec, il a fait plein de choses, dont Les Incroyables Underground, Vous ne toucherez pas aux enfants, bref, plein de choses. Et ici, il s'attaque au patron, a.k.a. Gottlieb, puisque c'est sorti chez Fuite Glaciale, et c'est raconté par des gens qui sont proches. Julien Solé, c'est le fils de Jean Solé, qui a été un grand proche et un énorme contributeur au magazine Fuite Glaciale. Et donc, on a toute la genèse, l'enfance cachée pendant la guerre, la Deuxième Guerre mondiale, puisque Gottlieb, il est juif, la création de Fluide Glacial, la rencontre avec Goscinny, la dispute avec Goscinny, la création de Fin Pilote, l'écho des savanes, Guy Luron, Assemblée Joviale, on passe par plein de trucs, et à la fois, c'est extrêmement rigoureux au niveau du scénario, et en même temps, ça mélange biographie et passage plus fictionnel, avec un truc d'humour de Gottlieb, c'est super intéressant, ça fonctionne bien, ça roule, j'adore Gottlieb, j'adore Julien Solé et j'adore le Gouffelec, donc autant vous dire, à part que je massacre sans doute son nom à ce pauvre Arnaud Le Gouffelec, mais voilà, c'est incroyable. Moi j'adore. Si vous aimez Gottlieb, si vous aimez Fluide, vous allez adorer ça. On est un peu plus sérieux que ce qu'on a l'habitude avec Fluide, mais ça fonctionne méga bien. Ça coûte 20€, donc foncez vraiment là-dessus. C'est aucun doute n'est permis. On continue avec L'ombre des lumières, tome 3, Le démon des grands lacs. Alain Arioles au scénario, Richard Guérino au dessin et à la couleur. C'est sorti chez Delcourt, ça fonctionne toujours aussi bien. Le Gottlieb, je vous ai donné le prix, 20€ chez Fluide Glaciale. Mais l'ombre des lumières, tout à fait. Ça termine le premier cycle, donc on suit depuis 3 tomes les aventures épistolaires de Chevalier de Saint-Sauveur au cœur de l'Amérique du Nord. Et ça reste très drôle. Très fun, plein de mauvaise foi, et toujours sur ce truc de fausses lettres, puisque c'est un récit épistolaire, et donc on va suivre ce chevalier Saint-Sauveur, qui est un libertin manipulateur qui a lancé un pari, et ces paris l'emmènent dans des embrouilles pas possibles avec des retournements. Mais il faut dire que Arioles, c'est un spécialiste de ça, de la répartie. C'est lui qui a fait De Cap et De Croix au Sénat. Enfin, il a un truc dans la manière de tourner la langue et l'écriture qui fait que ça fonctionne et qu'on est pris dans l'histoire. Ça tape, c'est vraiment bien foutu dans ce nouveau monde. Du 18e siècle, du roman d'aventure dans l'Amérique coloniale, ça fonctionne très bien. Vivement la suite, j'ai envie de dire, même si ici, donc il y a une espèce de clôture de ce premier tome, de ces 3 tomes, ça coûte 24€ et c'est sorti chez Delcourt. On enchaîne avec un one-shot sorti chez Le Lombard et il s'agit de Yi Yun de Cosé. Cosé, c'est un grand maître de la bande dessinée. C'est quelqu'un qui fait ça depuis très longtemps et qui fait ça très bien. Il est derrière l'incroyable série Jonathan. Il a travaillé pour le magazine Tintin. Cosé, il a gagné le Grand Prix d'Angoulême. Il a fait La Recherche de Peter Pan. Et ici, il nous balance un one-shot qui se passe dans les années 90, dans les Alpes. Urs, qui a 14 ans, qui croit reconnaître parmi des jeunes étudiantes une héroïne de BD que lui lit. Et donc, il y a une espèce de mélange de fiction, d'amour, de choses qui se passent entre... dans un truc de... de fantasmes et de réalités qui se mêlent, et ça fonctionne assez bien avec un contexte sur l'histoire présenté par Mao, qui explique du risque d'avoir une héroïne japonaise alors qu'on ne l'est pas, et de comment est-ce que de ce regard occidental sur les personnages asiatiques sans tomber dans la fétichisation, même s'il y a un peu de fin, voilà, c'est assez fin. Et Kosei arrive justement à raconter cette histoire d'adolescence, de skieur des années 90, de cette jeune fille chinoise dont ils tombent amoureux, mais qui ressemble à Miss Wu, qui est l'héroïne asiatique de sa BD. Enfin, il y a toutes sortes de choses qui se mêlent. C'est fin, c'est doux, c'est bien foutu. Les montagnes sont super belles, le dessin est carré, incroyable. Ça coûte 22€ et c'est sorti aux éditions du Lombard. On enchaîne avec Virgile, toujours au Lombard, par Zidrou et Lucie Mazel. Zidrou, scénariste incroyable. Lucie Mazel, je connaissais moins bien son travail. Elle a fait BD de l'Avent chez Le Lombard aussi. J'ai pas vu d'autres infos. Zidrou, il a fait pas mal de bandes dessinées de toutes sortes. Je regarde un peu si j'ai d'autres infos sur Lucie. Non, j'en vois pas comme ça. On va suivre Virgile, ancien joueur de basket bruxellois, dont la vie va basculer deux fois en quelques années. D'abord, sa femme Solène le quitte après 40 ans de vie commune. Et puis, il tombe en changeant une ampoule, une connerie comme ça, et il devient tétraplégique. Et donc, on le retrouve alité pendant tout le récit, mais les flashbacks vont le permettre de sortir de ça, et il est entouré de ses filles, de ses petites filles et d'un cercle d'amis qui viennent chacun à leur manière raconter sa vie, raviver les souvenirs. Et fatigué de cette existence réduite, Virgile, il a décidé de se faire euthanasier, et donc c'est l'histoire de est-ce qu'il va le faire ou pas, qu'est-ce qu'on fait, c'est quoi se lâcher l'affaire, qu'est-ce qu'il retient, qu'est-ce qu'il ne tient plus. C'est très doux et en même temps c'est assez fun, il y a un truc de c'est tendre. C'est pas dramatique alors que c'est triste parce que c'est extrêmement bien amené. Le dessin est très beau, des belles couleurs, c'est très riche et très puissant en termes de couleurs. Ça fonctionne assez bien, c'est sorti aux éditions du Lombard et ça coûte 21€. On enchaîne avec une sortie Casterman. J'avais fait l'interview de cet album et j'ai perdu ce que j'ai eu un gros souci, j'ai dû racheter un ordi il y a quelques temps, donc voilà. Et c'est un album assez fou. Cécile Dupuis scénario, dessin, et Gilles Marchand au scénario, qui raconte une histoire construite comme un album, avec une face A et une face B qui raconte une même histoire d'un couple vu sous deux angles autour du silence. Qu'est-ce que c'est quand le silence s'installe dans le couple entre deux personnes qui s'aiment ? Sur la face A, on suit Anton et Hélène, elle est violoncelliste et lui livreur, et à un moment, Anton perd ses repères, perd ses mots, se replie sur lui-même, et il y a le silence qui rentre dans leur relation. Et la phase B, on bascule dans quelque chose de très différent, plus symbolique, plus étrange, plus onirique, qui vient raconter autrement un peu le même genre d'histoire, avec un truc dans la face A très quotidien et dans la face B un truc beaucoup plus métaphysique et beaucoup plus fou, avec un dessin assez simple, très ligne claire, et la musique qui vient aussi avoir sa place là-dedans. C'est très doux, assez beau. Cécile Dupuis dessine ça et avec beaucoup de finesse. Ça fonctionne très très bien, ça coûte 25€, c'est tout en douceur, sorti donc aux éditions Casterman. On enchaîne avec God Bless America de PF Radis, Pierre-François Radis au scénario, et Richard Mogiev, qui était l'auteur du roman original. On est dans l'Utah. Et on va suivre une épopée. On est dans un gros polar, bien trash, bien sauvage, avec une noirceur permanente. On est dans les États-Unis des années 50, en 54 exactement, et on suit le shérif Nick Corey, perdu au fin fond de l'Utah, dans une histoire qui mélange enquête sur un tueur en série, disparition d'ogives nucléaires, paranoïa, guerre froide. J'aime beaucoup dont l'album mêle la traque du meurtrier, l'affaire d'un avion de chasse écrasé, la bombe atomique, tout un truc, et aussi une histoire d'amour qui vient un peu se complexifier entre deux flics, le shérif Corey et Jack White.

qui dépasse des doubles planches pleines de trucs, un noir blanc fusain qui amène quelque chose d'assez riche en termes de texture. Ouais, ouais, très très bon bouquin. On continue avec Hiver nucléaire de Cab. Très très chouette album. Cab, c'est une autrice montréalaise qui nous plonge dans un Montréal d'un hiver nucléaire permanent. Il y a un accident de centrale qui fait qu'on est toujours dans la neige au quotidien. Et on suit Flavie, qui est une livreuse en motoneige, qui traverse la ville pour distribuer des bagels, des boissons, des médicaments, et qui gère en même temps des histoires de famille, d'amour, d'amitié. Et elle va rencontrer un gars qui, lui, est avec une fille qui se la pète un peu. Mais lui, il est connu. Et donc, il y a cette relation qui s'installe entre eux. Et puis, sa sœur qui vient réapparaître dans l'histoire. Ouais, il y a un truc qui fonctionne assez bien, je trouve, dans le scénar. Il y a à la fois un truc très post-apo et en même temps un truc très fun. Et donc, on a quelque chose d'entre deux qui fait que ça fonctionne assez bien. C'est sorti chez Fonfroid, je ne connaissais pas du tout, avec un dessin très comique, très rond, très fun, des grands yeux, des couleurs, et puis parfois des espèces de... Je vois par exemple un écureuil avec trois yeux. Ouais, il y a toutes sortes de choses qui fonctionnent assez bien. Ouais, très très cool. Et on termine avec un dernier livre, il s'appelle Abîme, sorti aux éditions Delcourt avec un dessin incroyablement beau de Lucie Corbeil, qui raconte un récit autobiographique sur la transmission des traumatismes, une histoire profonde, mais c'est un déprime post-deuil, c'est le récit, on apprend des choses sur une famille, c'est tout se passe autour des non-dits, ce qui se transmet d'une génération à l'autre. Parfois, j'ai du mal à me sentir relié au personnage. Je trouve qu'il y a une manque d'accroche émotionnelle, même si visuellement, c'est assez incroyable. Il y a un truc où il y a une difficulté de froideur des personnages, de retrait des émotions pour un truc qui est censé l'être. Voilà, Lucie Corbeil, elle est photographe, comédienne, chorégraphe et autrice de BD, et si c'est son premier roman graphique, elle travaille beaucoup autour de la mémoire et de la transmission, et donc Abîme se rentre dans ce truc là mais il y a un truc de, pour moi parfois c'est un peu difficile d'accès, mais c'est extrêmement beau, donc n'hésitez pas à le tenter, parce que en fait peut-être que ça vous parlera à vous. Moi c'était un peu plus compliqué, ça coûte 24€, c'est sorti aux éditions Delcourt. On se quitte avec un dernier morceau, Mary G. Blige, Family Affair, puisqu'on parle de famille, et on se retrouve dans un mois pour encore plus de BD. Merci à toutes et à tous, ciao.

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Les mots ne traversent plus le fleuve. Les rivières sont devenues beaucoup trop calmes. Le vent ne s'agite même plus. Je suis seule dans cet univers gorgé de gens qui se ressemblent. J'ai monté les escaliers en me trompant de porte. 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Quand le plus grand des silences s'imposait. Je m'en suis rappelée de cette migraine qui déformait les lignes imprimées en bleu. 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

0: Bienvenue sur le Zone Campus, Yann Khalid au micro de ce Campus Info en mode estival. J'espère que vous allez bien. Restez bien connectés du côté du 92.1 ou radiocampus.be, c'est selon votre moyen préféré, votre vieux poste de radio qui fait toujours l'affaire ou le moyen technologique avancé pour capter en streaming. Aujourd'hui, encore une fois, je vais tenter de faire l'impossible pour vous faire sortir de chez vous. On va parler percussion, on va parler théâtre avec entre autres Percussants d'un côté et il me semble le festival théâtre Nomade de l'autre, et bien d'autres choses, mais comme toujours, music please. On est jeudi, qui dit jeudi dit jeudi. Hugo TSR dans tes oreilles pour commencer ce Campus Info jusqu'à 18h15. Je suis avec vous, n'hésitez pas à nous rejoindre du côté de notre cher site par là-bas, pas mal de choses à réécouter par la suite, dont ce podcast par rapport à cet agenda qui sera bien sûr disponible par la suite.
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pour continuer David Axelrod et ce Holy First, des grands classiques de ce grand monsieur qui a marqué la musique de son empreinte. Vous êtes bien du côté de ce Campus Info jusqu'à 18h15, Khalid avec vous en ce 13 août. N'hésitez pas à passer le mot autour de vous.

Holy, holy Thursday. En ce jeudi 13 août, j'ai voulu aller vers ce genre de velléité sonore. Et bien évidemment, David Axelrod, comme je l'ai dit, un homme qui a marqué de son empreinte la musique. Je vous conseille d'ailleurs d'écouter ce genre de musique au casque. Vous verrez qu'il y a, au-delà bien, de l'intelligence, des arrangements et tout ça, il y a aussi un travail sur la stéréophonie. Vous entendrez à un moment donné la batterie qui tape sur votre oreille gauche plus que sur votre oreille droite. Des coups de piano sur l'autre oreille, enfin bref, tout ça fait partie de ce travail autour de Mr. Axelrod qui ici sur ce Holy Thursday, qui est extrait de l'album Song of Innocence, sorti il me semble dans mon... dans ma petite mémoire, fin des années 70, via Capitol Records, David Axelrod qui en a sorti un paquet d'albums. Pas tant que ça, il est vrai, mais ils ont, je pense, pour ma part, tous compté, années 60 et 70 principalement. Et même par la suite, plus récemment d'ailleurs, David Axelrod qui, aussi bien dans la musique de film d'ailleurs, que dans toutes les strates de la musique, à compter, de par aussi sa richesse en tant que compositeur et surtout en tant que juste personne ouverte d'esprit, tout simplement. Hugo Tesser, lui, est plus dans un boom bap efficace, on va dire ça. Ce monsieur qui parle très souvent de son quotidien assez gris et du côté aussi sombre du graffiti, j'ai envie de dire, à savoir que celui-ci est issu de la sphère graffiti et qu'il aime à faire des métaphores entre le fait qu'il bombe des métros et que sa vie est peut-être loin d'être lisse, voire très bombée d'ailleurs. Quant à Cartoons Thursday Disco, qu'on a écouté, extrait de l'album sorti l'an passé, Cartoons qui a performé comme il se devait avec Haile Supreme du côté du Festival de Rotterdam il y a quelques semaines de cela, et que je vous conseille d'aller écouter et qui j'espère viendra très prochainement par chez nous. Il était avec son cher ami Kiefer, avec qui il a très souvent collaboré et qui était lui aussi à la programmation de ce festival. Et autant dire que concert du coup incroyable, puisque c'est très rare qu'ils soient tous ensemble sur la même scène. Ça faisait plaisir, n'hésitez pas à aller checker cet album, donc sorti l'an passé, avec des participations extérieures de Will Khalil, Eric Architect et Jazzy Jeff entre autres, PLG aussi, bref, que du beau, que du lourd. Cartoons qui, comme diraient certains, ressemble à un prof de mathématiques de par son accoutrement, mais qui franchement est assez performant et ingénieux niveau justement production musicale. Mais allons vers d'autres ingéniosités, à savoir celle des événements à venir là prochainement sur à la capitale, et ce festival nomade, théâtre nomade, qui a lieu depuis maintenant un petit temps, est de nouveau parmi nous, et ça fait plaisir. Du côté du Carrefour des Attelages, ils viennent poser leur pénate du 13 au 16 août dans le cadre magique du Bois de la Cambre. Ça fait un petit temps que ça dure. Entrée gratuite, je le précise, avec possibilité de soutenir le festival au chapeau. Donc, durant les différents spectacles, la trentaine de spectacles qui aura lieu, il y aura toujours un chapeau qui se baladera, et vous pouvez du coup soutenir la cause, tout simplement. Allez voir sur théâtrenomade.be pour toutes les infos par rapport aux différents spectacles, et surtout n'hésitez pas à tout simplement réserver votre place, puisque évidemment j'ai envie de dire premier arrivé, premier servi. Donc vous voilà prévenus. Théâtre, art de rue, cirque, marionnettes, musique, animation pour petits et petites, et pas mal de choses autour tout simplement du spectacle vivant, rencontre, sourire, ils vous le promettent. Aujourd'hui, ce 13 août, dès 18h, le 14 dès 16h30, le
15 et le 16 dès 13h30 avec pas mal de belles choses. Vous pouvez aussi tout simplement vous promener sans pour autant vous dire que vous allez réserver à l'avance l'une ou l'autre place pour l'un ou l'autre spectacle, et peut-être que chance fera qu'il y aura encore de la place et vous pourrez rentrer dans l'un ou l'autre spectacle. Pour ma part, c'est ce que j'avais fait l'année passée. Donc n'hésitez pas, tout ça porté par cet ASBL des nouveaux disparus et cet événement qui rassemble chaque année pas mal de monde, à peu près 20 000 curieux et curieuses autour du long week-end. Donc on espère que cette année ils seront encore plus nombreux, ces curieux et curieuses. Du côté de la place de la Monnaie, le Percussons revient. Percussons qui donc trois jours où la percussion est mise à l'honneur sous toutes ses formes et toutes ses couleurs, là aussi évidemment complètement gratuite et ouverte à tous et toutes. Avec donc ce festival open air que la ville de Bruxelles organise sur la place de la Monnaie et possiblement peut-être sur la Grande Place, mais je ne pense pas par contre. Mais toujours est-il que durant ces trois jours, vous pourrez voir des percussions latines, des percussions africaines et pas mal d'autres velléités du genre. N'hésitez pas à aller, je pense qu'il y a un site dédié Percussons Festival, tout comme d'ailleurs ce même week-end commence le Dance Bruxelles Festival, donc n'hésitez pas à aller checker cela. Au rayon exposition du côté du Stérput, eh bien la rose et l'épée c'est fini, c'était dernier week-end, le week-end dernier. Par contre, du côté de la Baxton Gallery, il est toujours de mise d'aller voir Analog Introspections, cette expo par rapport à la photo argentique, mais plus précisément par rapport au côté de la photo moins maîtrisé, au côté flou, au côté disons-le rempli d'incertitudes, là où l'imprévisible devient une sensibilité assumée. Trois démarches différentes, trois personnes qui viennent vous présenter leur travail et qui ont chacun une vision bien assumée de ce côté justement imprévisible, que ce soit Camille Saul, Alain Guillemot ou entre autres Julien Strand. Tous les jours de la semaine de midi à 18h aux heures d'ouverture du magasin et donc de la galerie, place de la vieille Halle au blé numéro 29 en plein centre-ville. Pas moyen de rater l'endroit du côté de cette place qui d'ailleurs vaut le détour. Le musée du fantastique, de l'art fantastique est toujours ouvert à vos yeux et vos oreilles. Cette rue américaine, ils sont toujours en mode Alice Guy qui s'affiche. Tous les renseignements sur www.fantastique-museum.be. Pour cette semaine, samedi et dimanche sont possibles, et à mon avis d'autres jours aussi, puisque cette expo autour d'Alex Guy dure jusqu'au 30 août. N'hésitez pas à aller checker le détail sur le site que je viens de citer juste avant. Au rayon faune et flore, plutôt flore disons, du coup, le CMT célèbre le tapis de fleurs qui donc a lieu à l'heure où je vous parle, jusque dimanche inclus. N'hésitez pas à vous bouger pour aller voir ce qu'il en est, et il y a l'une ou l'autre activité autour de ce tapis de fleurs bien évidemment. Alors évidemment, un conseil, ne payez pas pour aller le voir de plus haut. Je pense que ça ne sert strictement à rien. Au rayon insolite et sportif, Flying Rabbits, l'équipe qui vous invite à jouer à l'Ultimate Frisbee et surtout à vous entraîner à l'Ultimate Frisbee, eh bien continuent leurs entraînements débutants qui sont ouverts depuis le mois d'août. Aujourd'hui, vous pouvez aller les rejoindre dès 20h, mais aussi tous les jeudis du mois d'août. D'ailleurs, pour ceux qui voudraient découvrir c'est quoi l'Ultimate Frisbee, ou qui savent déjà ce que c'est et qui voudraient s'y atteler, ça se déroule du côté de Skarbek, 53 rue Beyenkorf, du côté de Skarbek, du côté du Terdelt pour être précis, il me semble. Je vais quand même revoir ça. Non, plus
plus de précisions, c'est plutôt aujourd'hui du côté de l'avenue des anciens combattants et le 20 et le 27 du côté de la piste d'athlétisme du Terdelt, donc entre Scarbeck et Evere pour être précis. Vous voilà prévenus, n'hésitez pas si vous voulez découvrir une nouvelle activité sportive assez sympathique au demeurant ou tout simplement vous y mettre parce que vous connaissez l'Ultimate Frisbee et vous n'avez jamais tenté le coup. 20h à 22h aujourd'hui, mais aussi jeudi 20 et 27 août pour rejoindre l'équipe. En mode musique et expo en même temps, c'est toujours les escales estivales en ce moment. En ce jeudi 13, ce sera alors Syndicato Sonico qui vont jouer ce soir du côté de l'Escale du Nord, Centre Culturel d'Anderlecht, près de Saint-Guidon, rue du Chapelain numéro 3. Prix libre minimum 4 euros pour passer une belle et agréable soirée. Et comme je l'ai déjà mentionné, il y a en même temps l'expo L'Art du Stickers, vu par 15 artistes différents, qui est de mise par là-bas. Donc vous pouvez tout simplement faire briller vos oreilles et vos yeux. Cette expo trace collée qui donne toute sa place à donc cet art qui est l'art du stickers et l'art du street art au final, qui est entre guillemets disponible à tous et toutes, étant donné que tout à chacun peut s'animer d'une passion par rapport aux stickers et en faire. C'est vraiment un art assez accessible et 15 personnes ici donnent leur façon de voir cet art et leur manière de s'exposer, du coup, ou pas d'ailleurs. Centre culturel d'Anderlecht, Eudenbar, du côté de la rue du Chapelain numéro 3, pas loin de la place Saint-Guidon, du côté du Beaux-Arts. Eh bien, le toit est toujours aussi animé et dans la gratuité la plus totale, avec ce jeudi Control qui est aux manettes. On nous promet du bounce, du UK Sounds et du Hard Groove. Vendredi, Walk Run et donc forcément Caribbean et Dancehall Style. Et ce dimanche 16 août, Groove Me est là, plutôt House et Electro. Aujourd'hui, à l'heure où je vous parle, c'est déjà ouvert pour le toit. Vendredi dès 18h et dimanche dès 16h. Il devrait aussi y avoir des choses samedi, mais ce n'est pas annoncé par rapport aux choses qu'il devrait y avoir. Sinon, hier, c'était en mode reggaeton et bachata avec les amis de El Cielo. Je rappelle d'ailleurs que du côté du Beaux-Arts, il y a toujours moyen en journée de voir l'expo Picture Perfect qui se terminera ce dimanche 16 août et qui réunit une pléiade d'artistes autour justement de ce côté imparfait de l'image, là aussi, où ces artistes ont été vers des normes qui ne sont pas forcément justement les normes pour aller vers ce que eux considèrent la picture perfect, entre guillemets. Au rayon musique, guinguette, transat, etc., eh bien, la place Nord est ouverte ce vendredi 14 août avec entre autres deux chevaux Mentality à l'F-Dub en mode free open air. Pour ceux qui aiment la dub, la jungle et autres vérités du genre, vous serez ravis d'aller ce vendredi dès 16h par là-bas. Différents B2B et avec le sound system à l'F-Dub, autant dire que ça va bien taper et que c'est complètement gratuit, surtout la place Nord au niveau de la rue du Progrès et de la gare du Nord. Au niveau du 80 rue du Progrès, c'est simple, sortez de la gare du Nord et laissez-vous guider par le son ce vendredi. Et pour ceux qui voudraient continuer par la suite, parce que je pense que ce sera fini aux alentours de 22h, max 23h, sachez que le bar à bar, lui, continue jusqu'aux petites heures et vous invite le jeudi et vendredi à les rejoindre jusque facile 5h du matin, nous promettons, du côté du bar à bar, 862 chaussée de Waterloo. Autre guinguette, mais là aussi, uniquement en soirée, c'est celle du Your Square pour ceux qui préfèrent rester du côté des Turbic XL. Le Your Square, avenue de la Couronne, 227, différentes activités
activités pétanque, guinguette bien évidemment ouverte, donc de quoi vous sustenter, transat à volonté et bonne ambiance. Et pour en savoir plus, n'hésitez pas à aller sur le site du Your Square. Quand je dis le site, évidemment, je parle des réseaux attribués Facebook, Instagram, pour avoir tous les détails de ce qu'ils peuvent faire en plus de juste vous accueillir et vous mettre bien. UR Square pour les infos. Et nous, on continue en musique avec Kwangbin et Bebel Gilberto qui nous rappellent que nous sommes au mois d'août. On commence avec Auguste 12 et on continue avec Auguste T. Sangs. Campus Info Khalid au micro jusque 18h15 pour vous servir.

Miss Bebel Gilberto avec ce titre Auguste des Songs qui évidemment préfigure de ces jours du mois d'août où le calme règne sur Bruxelles, mais tout doucement je pense que les juilletistes vont revenir et tout doucement ça va de nouveau se remplir. Donc profitez de ces quelques jours où le calme règne car ça ne va pas durer. Radio Campus toujours sur le starting block, Khalid au micro de ce Campus Info jusqu'à 18h15 avec vous. On continue de plus belle les annonces et on va se glisser tout de suite vers les endroits les plus frais, les plus climatisés, à savoir le cinéma. Cinéma-galerie, entre autres, toujours à l'accueil de cette ville qui est Taipei et Taïwan aussi, du coup, avec cette heure d'été qui continue de plus belle. Hier, Millennium Mambo était projeté, je dis hier, non, avant-hier, c'était mardi. Et pour aujourd'hui, il y a entre autres In Our Time qui sera projeté, mais dans le cadre de cette rétrospective qu'ils ont entamée et autour de Edward Yang. Donc, si vous voulez voir ce film autour de sa filmographie, n'hésitez pas à vous bouger ce soir dès 19h. On y retrouve eh bien, une enfance dans les années 50, une adolescence dans les années 60 et les années de lycée dans les années 70 et surtout le début de la vie d'adulte dans les années 80. Un film donc collectif sur la jeunesse réalisé par quatre jeunes réalisateurs taïwanais et entre autres Edward Yang, mais aussi Yi Chang, Te Chen Tao et Yi Chen Ko. Et tout ça par rapport à cette rétrospective autour d'Edward Yang, mais là ici ils ont voulu mettre le focus sur lui et d'autres, donc ce sera vraiment une épopée autour d'une seule et même ville, mais vue par différentes personnes et dans différentes perspectives de la vie, simplement de l'enfance à l'adolescence en passant par le lycée et l'âge adulte. Du coup n'hésitez pas à y aller et en plus vous pourrez voir différentes périodes de cette évolution autour de cette ville qu'est Taïwan et plus précisément, en tout cas il me semble, Taipei, ce qui est pas mal du tout je trouve pour pouvoir justement avoir un regard différent sur ce qu'est Taipei dans les années passées, tout simplement. D'autres choses sont à signaler prochainement, toujours autour de cette rétrospective Edward Yang, A Brighter Summer Day est à suivre et poursuivre, ou entre autres Taipei Story. N'hésitez pas à aller là aussi checker le détail de la progra sur le site du Cinéma Galerie. Cinéma Galerie qui vous invite aussi à voir d'autres choses à l'affiche, que ce soit entre autres ce focus autour de Mamoru Usada ou l'une et l'autre sneak preview, donc un film surprise qui n'est pas annoncé, enfin si la date est annoncée mais pas le film en question, et donc vous allez vous installer tranquillement et découvrir le film au moment de sa projection, chose que j'avais faite par le passé et que je trouve assez intéressante. À l'époque c'était au Kinépolis, mais ça fait un bail. Du côté du Palace, les sunscreens continuent jusqu'à priori fin du mois d'août avec, comme j'avais annoncé la semaine dernière, l'avant-première de Teenage Sex and Dead at Camp Miasma qui sera projetée ce vendredi dès 21h, mais qui sera aussi projetée du côté de l'aventure, il me semble, le 17 si je ne me trompe pas. Pareil, film inédit, donc film réalisé par Jane Schoon Brun et qui nous transporte du côté de cette jeune réalisatrice ambitieuse qui entreprend de ressusciter le camp Miasma après des années de suites médiocres, et une franchise de slasher movie moribonde, celle-ci qui rend visite à la vedette du film original, et une actrice désormais recluse et entourée de mystères, et bien celle-ci plonge dans un tourbillon psychosexuel fait de désir, de peur et de délire, et surtout de sang, beaucoup d'hémoglobine, je pense, à faire à suivre ce
ce vendredi. Et sinon, si vous ratez ce vendredi, le 17 du côté de l'aventure, où là, ce sera en collaboration avec Offscreens, l'aventure qui est toujours à la recherche de l'inédit et qui vous propose Our Wildest Days ce 15 et 18 août, qui avait déjà été projeté le 12 hier. Donc, et donc ce 15 août, un peu tôt, à 10h30, par contre, celle du 18 est plus accessible à 16h30. Un film qui nous parle de liberté, d'aventure et d'expérimentation, d'expérience de toutes sortes pour cette jeune Chloé de 20 ans, affaire à suivre à l'aventure, l'aventure qui est toujours en programmation de choses assez inédite, dont toujours le documentaire Reste Nullius qui est à l'affiche par là-bas. N'hésitez pas, si vous ne l'avez pas encore vu, à aller voir cela, car vous découvrirez Bruxelles comme jamais, la faune et la flore de Bruxelles comme jamais. Cette balade d'un peu plus d'une heure dans le territoire bruxellois, où un renard peut croiser un sanglier, où un sanglier peut croiser un castor, et où surtout Monsieur Thomas Jean croise différentes personnes pour nous parler de l'importance, tout simplement de laisser place à la nature à Bruxelles. Et au vu de ce qui se passe avec la canicule et tout ça, je pense que l'enjeu de la biodiversité est important, et du coup ce film l'est beaucoup plus que ce que l'on pourrait croire. Affaire à suivre du côté de l'aventure. N'hésitez pas à aller sur le site de l'aventure pour avoir la progra. Toujours au rayon cinéma aujourd'hui dès 19h, le documentaire At the End of the World, avec l'équipe, en tout cas une partie de l'équipe qui sera présente du côté du Flagey. Et forcément, qui dit équipe présente dit Q&A après la séance, et vous pourrez du coup poser toutes vos questions autour de ce documentaire, où l'on retrouve Cecilio, trafiquant de drogue et toxicomane, qui survit en squattant un vieux bâtiment de Lisbonne, donc au Portugal. Ce voyage dans les marges de la société révèle néanmoins la dignité et la solidarité que recèlent même les vies les plus dégradées, nous dit-on. Affaire à suivre ce soir aux alentours de 19h. Si bien sûr il reste des tickets à l'heure où je vous parle, n'hésitez pas à aller au plus vite checker cela sur le site du Flagey. Et pour le reste, normalement, il y aura entre autres la monteuse du film et d'autres personnes qui ont travaillé à ce documentaire. Affaire à suivre du côté des sites respectifs, à savoir le Flagey d'un côté et a priori le Kinographe de l'autre, puisque je pense qu'ils ont évidemment travaillé autour de cette projection. Et d'autres choses à vous dire, mais avant ça, on va passer au rayon musique. Hier, on parlait d'éclipse et de lune. Laissons-nous guider vers l'un ou l'autre titre qui met en avant cette belle et tendre lune, cet astre incroyable, Magnificent Moon, pour commencer avec Midlife. Et on va suivre ça de l'hymne à la lune, Moon Hymn, de Monsieur Idriss Mohamed. Toujours le Campus Info, toujours Khalid au micro. Et n'hésitez pas à partager ça autour de vous, car plus on est et mieux ce sera. Et surtout, ça amènera d'autres gens à sortir de chez eux.

Idriss, Mohamed, Moon Hymn. Avant ça, il y avait Mid Life de Magnificent Moon. J'espère que vous avez pu assister plutôt de loin que de près, mais quand même voir la diff hier. C'était hier ou avant-hier? On est le 13. Il me semble que c'était le 12 quand même, hein, il me semble. Hein, il me semble. Lors de cette éclipse. Ouais, j'ai un doute d'un coup. Bref, toujours est-il que vous êtes toujours sur les ondes campusiennes j'ai voulu marquer le coup avec Idriss et Midlife et ce côté lunaire Midlife et ce titre issu de leur album sorti il y a un petit temps maintenant, c'était en 2017 mais pas si longtemps que ça. Par contre pour Idriss c'est vraiment un long moment, c'était dans les années 70, le classique Turn This Mother Out avec quelques beaux moments de jazz funk dans cet album et une pochette incroyable où on voit celui-ci arborer ses lunettes de soleil et sa barbe avec un air assuré et un air qui a fait en sorte de mettre en place ces 7 morceaux dont les plus connus sont a priori Crab Apple ou encore Say What, mais j'ai envie de dire qu'ils sont tous des classiques, surtout le Could Heaven Ever Be Like This. Bien évidemment, n'hésitez pas à aller checker cet album sorti en 77 pour être précis. Reprenons le fil des événements à vous annoncer. Je rappelle que si vous avez pris cet agenda de cours en cours, n'hésitez pas à aller tout simplement le réécouter du côté du site. Il sera podcasté comme toujours. Vous tapez Campus Info et la date du jour et vous tomberez sur mes différents agendas. Donc n'hésitez pas à aller voir ce qu'il en est pour pouvoir rattraper les événements que vous auriez ratés. On en était au côté cinéma avec les différents cinémas de la capitale qui vous proposent de vous mettre bien et au frais surtout. J'étais resté sur entre autres les sunscreens du Palace. Je rappelle que la cinémathèque n'est pas en reste avec un programme toujours chargé et imbibé de classiques au vu de leur grosse bibliothèque de films avec entre autres par exemple ce dimanche King Kong sera projeté et je dis bien King Kong, le classique de King Kong, le premier, celui de 1933 sera projeté

capté aux alentours de 17h à 17h, je devrais dire, parce que du côté de la Cinémathèque, c'est toujours précis, il n'y a pas de pub, rien, donc c'est vraiment les heures, il faut y être, sinon ils ne vous laisseront pas rentrer, en fait. Donc, n'hésitez pas à venir même à l'avance. 19h15 ce dimanche, pour ceux qui voudraient le revoir ou le voir, peut-être que vous ne l'avez jamais vu sur grand écran, le classique d'Indiana Jones, Les Aventuriers de l'Arche Perdue, en 81, Spielberg réalisé ce chef-d'œuvre, on peut le dire en tout cas, dans son genre, évidemment. Le train sifflera trois fois, sera projeté samedi dès 17h, et dans un autre genre, Las Vegas Parano, un des meilleurs films de Terry Gilliam, sera projeté ce vendredi dès 19h. N'hésitez pas à aller checker le détail de la progra sur le site de la Cinémathèque, CINEMATEK, pour pouvoir trouver le site en question. Au rayon musique, la Source Beer est toujours d'actualité et j'ai l'impression que tout doucement ils reprennent la saison, puisque là pour le coup, ce vendredi mais aussi samedi et dimanche, il y a l'une ou l'autre activité. Ce vendredi, karaoké métal, me demandez pas de quoi il s'agit, a priori un karaoké autour de la thématique du métal, mais évidemment, je ne vais pas être péjoratif, mais voilà, bref, vous m'avez compris, mais bon, il y a des paroles dans le métal, et ils vont vous le prouver ce vendredi dès 18h, rue Dieudonné-Lefèvre numéro 4, c'est là où se situe le lieu du crime musical, et surtout le lieu du crime où la bière est bonne, donc n'hésitez pas à vous bouger par là-bas. Ce samedi, concert gratuit de Interplay Quartet, et ce dimanche, soirée jeu de société, et donc il y en a pour tous les goûts, que ce soit vendredi, samedi ou dimanche. Le concert des 20h30, vendredi le karaoké des 18h et dimanche pour les jeux de société des 17h, mais sinon évidemment ils sont déjà ouverts avant. La Source Beer est ouverte dès 16h du mercredi au vendredi, dès 14h le samedi et dès 14h aussi le dimanche, je vous le rappelle, rue Dieudonné-Lefèvre numéro 4, pour aller les rejoindre. Du côté du Zenobar, ce samedi 15 août, c'est le rap qui sera de mise avec monsieur Melfiano qui sera en concert. Et il y aura aussi un DJ set évidemment autour de cette musique qu'on aime tant et cette culture qu'on aime tant, à savoir le hip-hop. Samedi passé, c'était Rejoice Sound System, et samedi prochain, le Drum and Beer revient à la charge avec le Liquid Funk. N'hésitez pas là aussi. Bonne bière en perspective du côté du Zenobar qui se trouve sur le site du Tour et Taxi, brasserie de la Seine. Toi-même, tu sais. N'hésitez pas à vous bouger. Sinon, le Cactus Club t'invite comme toujours tous les samedis durant ce mois d'août, boulevard du Souverain numéro 147, Back to Party, aux alentours de 22h. Ici, c'est juste la fête, la fête, la fête. C'est l'ambiance qu'ils vous promettent. N'hésitez pas à y passer, à y tendre une oreille, à y passer un moment ou à un autre. Ce samedi, a priori, il n'y aura rien au Circle Park, ils reviennent le 22 août. Et oui, petite pause finalement, un week-end quand même, on leur accorde un week-end, et ils reviennent le 22 août avec Black Gravity Dance en mode open air, la fin du mois d'août sera consacrée au collectif du C12 et du Gimmick qui viendront s'associer pour évidemment, comme toujours, la même formule, plus de 16 heures de musique non-stop dès 14h jusqu'aux petites heures du matin. N'hésitez pas à aller là aussi checker les différents réseaux pour avoir le programme complet de ce qui s'y passe. Et pour ceux qui voudraient par la suite la jouer calme et détente pour recharger les batteries éventuellement, ou après un long week-end tout simplement pouvoir se détendre, et bien le yoga est une bonne perspective. Les jeudis, donc comme aujourd'hui, ça se passe du côté du parc Georges-Henri aux alentours de 18h. Et les dimanches, ça se passe du côté du cinquantenaire, de la guinguette du cinquantenaire. Et là, c'est plutôt le matin. N'hésitez pas à y passer à l'un ou l'autre endroit. Donc là, alors je vous parle, il y a moyen d'aller du côté de Woluwe Saint-Lambert au parc Georges-Henri pour pouvoir vous mettre au yoga, prix libre. Amenez votre tapis, bien évidemment. Et sinon, n'hésitez pas à aller du côté du cinquantenaire. Là, je pense que c'est aux alentours de 11h du côté
côtés de la guinguette du cinquantenaire. C'est là-bas où ça se passe. Au rayon, et j'en parlais tout à l'heure, danse. Je rappelle que dès ce vendredi et durant plusieurs jours, commence l'événement Bruxelles Dance Festival qui avait déjà été initié, je pense, l'année passée. Je pense que c'était la première année l'année passée, si je ne me trompe pas, avec différents rendez-vous à la Bourse, à De Broeker, mais aussi des rendez-vous cinéma du côté du Palace, mais même aussi des DJ sets du côté du Palace. Alors, à notifier pour ceux qui aiment le côté Bollywood, le dimanche 16 août, du côté de la Bourse, dès 15h. Pour ceux qui aiment la danse irlandaise, Irish Dancing, eh bien, ce sera du côté de la Bourse aussi, ce samedi, aux alentours de 15h, il y a une rooftop party qui aura lieu ce vendredi pour l'ouverture du Bruxelles Dance Festival. Au vendredi, donc demain à De Broeker, ce sera la salsa qui sera mise à l'honneur, et à la Bourse, aux alentours de 20h, ben, le show d'ouverture qui promet d'être assez énergique. Il y aura du locking et du walking à De Broeker le samedi, des choses qui me concernent plus particulièrement personnellement, et d'autres choses que vous pouvez aller suivre et poursuivre sur le site Bruxelles Dance Festival, entre autres une Street Light Battle et du Crump. Ce sera dimanche sur la place De Broeker. Il y aura de la country, de l'indie hop lundi, et beaucoup d'autres activités autour de la danse. Je rappelle d'ailleurs que question danse, festival est toujours de mise en ce moment, tous les mercredis, du côté du Mont des Arts. N'hésitez pas à vous bouger. Hier, c'était le Power Moves, et mercredi prochain, ce sera le Swing Styles qui sera mis à l'honneur. N'hésitez pas à aller sur le site détourfestival.be pour avoir toutes les infos par rapport à ces différents rendez-vous du mercredi. Et chaque fois, les danses qui sont mises à l'honneur, les différents battles, et bien sûr, vous, public, qui êtes juge en fait de ces battles et qui élirez le ou la meilleure lors de ces battles qui ont lieu tous les mercredis au Mont des Arts. Ce week-end du 15 et 16, du côté du Parc Josaphat, ça se passe toujours avec les Park to Be. Et ce week-end, la thématique, c'est Énigme à Josaphat, tout un programme. N'hésitez pas à aller là pour le coup sur le site de l'agenda de Scarbeck, 1030.be, ou 1030.be, où vous tapez Park to Be sur votre moteur de recherche préféré et avancé, et vous tomberez directement sur le bon lien. N'hésitez pas, en parlant des enfants, du coup, il y a un stage d'enfants, pour enfants, qui aura lieu à partir du 17, Fabrique ton film d'animation, du côté, là aussi, de Scarbeck, chaussée date numéro 147, à la Maison des Arts. Dessins et découpes de personnages, décors en papier, puis tournage d'une petite séquence d'animation. Les enfants travailleront ensemble à la construction d'un petit univers en volume. N'hésitez pas à aller là aussi checker sur le site du 1030.be toutes les infos pour éventuellement programmer ce stage pour votre enfant. Et pour ceux qui aiment tout ce qui est sport de la street, à savoir entre autres le skate, eh bien à partir de lundi et durant plusieurs jours, il faudra se déplacer du côté de Leuven, le Skate Dorp, qui aura lieu de 13 à 19h, avec tous les sports urbains qui seront mis à l'honneur dans la ville de Leuven. N'hésitez pas à aller voir ce qu'il en est, et c'est complètement gratuit, et il y a des initiations pour les plus petits et les plus grands. Là aussi, sur le site de la ville de Leuven, leuven.be/skatedorp, pour en savoir plus. On continue en musique, et tout doucement, c'est bientôt la fin de cet agenda culturel. On va aller vers la rue, vue par le groupe Cortex. Là aussi, petit souvenir extrait de ce classique qu'est l'album Troupeau Bleu sur les ondes campusiennes. Campus Info qui continue de plus belle, mais qui touche bientôt à sa fin.

doucement, cet agenda touche à sa fin. Je vous laisse avec le Summer Night de Lonnie Liston Smith qui correspond bien à l'ambiance actuelle, ces ambiances où on traîne dans la rue tard la nuit. Et je vous retrouve très prochainement. Pour l'instant, le dimanche, le Music Radio Active Show est en rediffusion, voire n'est pas du tout présent, mais la rentrée s'annonce particulièrement intéressante. N'hésitez pas à aller checker le compte associé Freestyle Radioactive pour aller voir les différents nouveaux freestyles du côté d'Esperanza et des behind the scenes du côté des sessions qui ont eu lieu durant cette année sur Instagram, tout ça. Et sinon, moi je vous retrouve évidemment semaine prochaine pour un nouvel agenda et un nouveau rendez-vous d'événements culturels, car il s'en passe des choses au mois d'août malgré tout. Même si on veut croire que Bruxelles est bien vide, il est vrai, mais il n'est pas vide d'événements. Il n'est pas vide d'événements, loin de là.

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Suit-elle un fil invisible? 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
3: Il y a quatre catégories du regard qu'on peut désirer, n'est-ce pas? Il y a des gens qui désirent d'être regardés par beaucoup de yeux anonymes. Ce sont les gens possédés de la gloire et de la notoriété. Puis il y a des gens qui désirent le regard des gens concrets qu'ils connaissent. Ce sont ceux qui font sans cesse des cocktails, des dîners, etc. Ensuite, ce sont les gens qui ne peuvent pas vivre sans regard de quelqu'un qui l'aime. Et la quatrième catégorie, ce sont les gens qui vivent sous le regard de quelqu'un qui n'est pas présent. Ce sont les rêveurs.

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Il m'a semblé que je comprenais pourquoi, à la fin d'une vie, elle avait pris un fiancé. 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

Et moi aussi, je me suis senti prêt à tout revivre. Comme si cette grande colère m'avait purgé du mal, vidé d'espoir. Devant cette nuit chargée de signes et d'étoiles, je m'ouvrais pour la première fois à la tendre indifférence du monde. De l'éprouver si pareil à moi, si fraternel enfin. J'ai senti que j'avais été heureux et que je l'étais encore. Pour que tout soit consommé, pour que je me sente moins seul, il me restait à souhaiter qu'il y ait beaucoup de spectateurs le jour de mon exécution et qu'ils m'accueillent avec des cris de haine.

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